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2: Alors, on vous souhaite un beau réveil, plein de bonnes choses. Aujourd'hui, il va faire beau, donc il faut en profiter.

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3: Sniff. Bah, écoute, on va être dans quelques minutes à Cannes et donc Fabrice Massera va nous dire si il fait beau sur la Croisette.
2: Tu rêves.
3: Dai, va. Possiamo sognare, no? Voilà, merci pour ton petit coucou que tu as fait aux personnes qui ont été blessées dans l'attentat hier.
2: Je voulais simplement dire que je leur souhaitais un bon rétablissement. Espérons que tout aille bien.
3: Merci. Alors bonjour les amis du dimanche matin, en commençant la journée avec un bon cappuccino. Aujourd'hui dans le sommaire, dans quelques instants nous aurons un direct du Festival de Cannes avec notre ami Fabrice Massera, avec une intervista de... Non, je ne vous dis pas, ce sera la surprise. Et en deuxième partie, vers 9h45, nous aurons le groupe de chant de femmes, Lama Jazz, qui seront en concert le samedi 30 à 20h et le dimanche 31 à 15h, 57 rue Étienne Marcel à Montreuil. Et ils chanteront en direct dans Cappuccino dans quelques minutes. Mais de suite, direction La Croisette à Cannes avec Fabrice Massé.

0: Oh, ça te dit quelque chose, ce générique, Fabrice?
1: Buongiorno, oui, oui, c'est la musique du tapis rouge, Camille Saint-Saëns.
0: Voilà, tout à fait. Alors, on se demandait...
1: Je ne suis pas en smoking ce matin.
0: Ah non, dommage. En principe, c'est le nœud pape qui est de sortie là-bas. Hein. C'est le nœud pape qui est de sortie. Hein.
1: Oui, oui.
0: Obligatoire le pour les
1: obligatoire.
0: Hommes.
1: Ouais. Obligatoire. Obligatoire.
0: Alors, quel temps il fait, là, juste pour nous faire bisquer?
1: Alors, le point météo, bah, écoute, de ces jours-ci, il y a énormément de vent. Ce matin, il y a un petit peu de vent, mais il fait très beau. De toute façon, il est toujours très beau. voilà, il ne fait pas hyper chaud, mais il fait très beau. Là, le jour se lève gentiment là, sur la baie de Cannes. C'est magnifique.
0: Bon, la semaine dernière, j'avais dit, oh non, il pleut toujours à Cannes. Puis finalement, tu vois,
1: mais cette année, non.
0: Ça a l'air d'être...
1: Il fait beau.
0: C'est bien parti.
1: Ouais.
0: Alors, qu'est-ce qui se passe à Cannes et qu'est-ce que tu as vu de beau? Raconte-nous un peu.
1: Alors, oui, je vais vous donner un petit mot sur le Festival de Cannes, parce que c'est toujours un miroir de la société actuelle qui questionne les problématiques d'actualité, les mutations de notre société. Et donc, il y a par exemple une scène d'agression sexuelle par le personnage de Pierre Ninet dans l'histoire parallèle de Asghar Farhadi, qui est une adaptation du Décalogue 6 de Krzysztof Kieślowski. Il y a le personnage de Léa Seydoux dans Gentle Monster, dont le mari possède des centaines d'images pédopornographiques sur son ordinateur, donc ce qui va avoir des conséquences sur son couple. Ou encore une femme en couple sous emprise de son compagnon dans Si tu penses bien de Géraldine Nakache, que j'ai vu hier. Donc voilà, c'est un peu de la violence ordinaire de la société
0: c'est dur, hein.
1: Aujourd'hui.
0: Ouais, mais c'est un peu la
1: c'est pas toujours évident, mais
0: d'aujourd'hui.
1: C'est pas... par exemple, dans le film de Géraldine Nakache, son compagnon, c'est un super papa, c'est quelqu'un qui n'est pas violent et pourtant qui la met sous emprise. Donc c'est une sorte de violence ordinaire, mais qui a de multiples conséquences, évidemment, dans sa famille. Donc c'est le cinéma permet ça parce que la longueur d'un film permet d'aborder tous les petits aspects, tous les... On dit les signaux faibles qu'on ne repère pas, et c'est vrai que ça nous aide aussi dans nos vies pour repérer quelques quand ça va pas, mais voilà, on ne sait pas, c'est pas de la violence physique qui est voilà, on dit bon, c'est bon, on n'a pas envie de ça, on identifie tout de suite, c'est une violence beaucoup plus insidieuse.
0: Ouais.
1: Voilà un peu les premières impressions des films que j'ai vus.
0: D'accord. On se rappelle, il y a quelques années en arrière, toi aussi, tu te rappelles, tu parlais d'une scène de violence terrible, c'était avec Monica Bellucci, où les femmes étaient tombées dans les pommes, hein, dans la
1: salle. Oui, là, c'était carrément,
0: c'était terrible,
1: carrément un viol. Donc c'est pour ça, là, c'était plus violent.
0: C'est terrible.
1: Là, c'est plus une violence ordinaire et qui traverse la société. Et bon, c'est pas aussi choquant à regarder. Mais c'est vrai que ça nous interpelle et bon voilà, c'est pas que du divertissement, c'est aussi des questionnements comme ça sur la société.
0: Bon, ok, on espère qu'en deuxième semaine il y aura des sujets un peu plus sympas.
1: Alors,
0: un peu plus léger.
1: Leggero, comme chante Ligabue.
0: Si, alors tu as eu aussi un interview très sympa, une petite question mais très sympa.
1: Voilà, donc j'aurais parlé du film coproduction franco-italienne de La vie d'une femme, Charline Bourgeois-Taquet, avec Léa Drucker, Eri De Luca, Laurent Capelluto. Je rappelle juste l'histoire. Gabrielle, une chirurgienne interprétée par Léa Drucker d'âge mûr, qui est sans enfant, qui est accaparée par son travail, par sa famille aussi, qui est aidante envers sa famille. Et donc j'ai assisté le lendemain de la projection du film à la conférence de presse. Et donc j'ai posé une question à Eri De Luca, évidemment, l'occasion était trop belle, et aussi j'ai fait un petit témoignage à Léa Drucker.
0: On écoute tout de suite.
2: Bonjour, Fabrice Mazera, Radio Aligre et Top Italia. Je voulais exprimer mon coup de cœur à Léa Drucker pour l'écho qu'elle donne aux métiers médico-sociaux dans vos films, la coordination manualité-oralité. Un magnifique ballet. J'avais une question pour Eri De Luca. Comment vous témoignez dans votre travail de l'âme qui mute? L'anima che muta, mutande.
3: Moi, je m'occupe plus du corps que de l'âme. Je suis plutôt un écrivain physique qui reçoit les idées à travers l'expérience physique du corps. Donc la tête est la dernière à savoir qu'est-ce qui se passe. Et alors, mais ça que me plaît, j'ai vu ce soir ce film. Et j'ai aimé le fait qu'il s'agit de la vie d'une femme, mais aussi de la vie d'une citoyenne. une citoyenne qui s'engage complètement dans sa dévotion au travail et à son commitment, à son engagement pour mieux faire pour la société. Et donc il y a cette chose petite, héroïque, de certaines personnes qui sont une minorité dans notre société, mais qui arrivent à tenir ensemble les fibres d'une société qui est délabrée maintenant.
0: Voilà, alors Eric Deluc, lui, il a dit, moi, c'est plutôt le corps qui m'intéresse que l'âme. C'est sympa, cette réponse, je trouve. C'est très direct.
1: Oui, et d'ailleurs, quand je pensais à toi, Michel, quand je posais cette question, parce que j'avais vraiment à 2 mètres de moi Mélanie Thierry.
0: Ah oui, tu m'as dit.
1: Avec les cheveux courts, elle était avec une chemise, cravate, façon un peu garçonne. Et d'ailleurs, je te recommande même, conseil personnel pour toi, La Femme 2, c'est un de ses derniers films, c'est un film de David Roux sorti le 8 avril, où elle crève l'écran, parce que là, dans le film, La Vie d'une Femme, elle a un beaucoup plus petit rôle, mais elle a un premier rôle dans La Femme 2, qui est un destin féminin au sein d'un couple dans un milieu catholique traditionnel. Voilà, si tu as l'occasion de regarder, elle est magnifique dans ce film.
0: Tu n'as pas fait de photos avec elle, qu'on te voit
1: Non, j'ai pas fait de photos avec elle, mais je t'enverrai des photos d'elle avec sa tenue à Cannes, là, c'est fantastique. Je voulais juste, avant de parler de Vittorio De Sica, parler d'un coup de cœur, c'est le film Fatherland de Paweł Pawlikowski, c'est un réalisateur polonais. C'est sur le personnage de Thomas Mann dont Visconti avait adapté Mort à Venise. Le film est magnifique, c'est vraiment mon coup de cœur, c'est un film en noir et blanc, il revient dans l'Allemagne nazie à l'après-guerre. Il y a des chants polyphoniques, c'est pour ça que je pense à la Magesse, et des chants polyphoniques dans le film qui sont de toute beauté. Ça fait penser un peu à l'année dernière à Marion Dade de la Rennes, qui était dans l'Union à Venise en 61. Voilà, c'est magnifique, ça s'appelle Fatherland. Mais sinon, le gros morceau, je l'ai vu hier soir, c'est le documentaire sur Vittorio De Sica, avec une délégation italienne qui était très nombreuse dans la salle. C'est un documentaire majeur vraiment sur une figure essentielle de l'histoire du cinéma italien. Rapidement, Vittorio De Sica, il a commencé en tant que chanteur, ensuite il était comédien, c'est le premier acteur du cinéma parlant italien. Il a obtenu un premier Oscar pour un film non anglophone avec Sciuscia. Après, ça a été Le voleur de bicyclette, 5 Oscars au total. Son film préféré, c'est Umberto D. Et donc, dans le documentaire, il y a des intervenants prestigieux. Il y a le réalisateur Wes Anderson, qui est producteur exécutif du film. Il y a Isabella Rossellini, qui raconte comment son père, Roberto Rossellini, avec Vittorio De Sica, sur des marches de Rome, ont donné naissance au réalisme italien en parlant de l'Italie des pauvres, ce qui fut mal vu à l'époque par l'État, par le gouvernement, mais a eu un énorme écho aux USA, où les Italo-Américains se sont vraiment reconnus et ont beaucoup honoré le néo-réalisme italien. Il y a les réalisateurs Francis Ford Coppola dans le documentaire, les frères Dardenne, Asghar Farhadi, l'actrice Dominique Sanda et deux invités récents de Cappuccino, de toi Michel, Nicola Piovani, le compositeur, et que tu avais reçu il y a quelques temps, plusieurs fois d'ailleurs je crois, et Jean Gilly qui signe un ouvrage tout sur Vittorio De Sica et qui vient aussi de signer un ouvrage tout sur Luchino Visconti qui vient de paraître. Voilà. D'accord. Donc, dans le documentaire, on aborde aussi l'intimité du maître, parce qu'il avait deux familles, parce qu'à l'époque, dans les années 50, en Italie, la loi interdisait le divorce.
0: Et oui, il y en avait beaucoup.
1: Il était obligé de rester marié avec sa première femme. Ouais. Donc, voilà. Et aussi sa relation avec le Cesare Zavattini, son scénariste, une collaboration de 3 décennies. Et je vais terminer avec ça. Ce qui était très drôle que raconte Zavattini, c'est qu'il décrit leur relation comme le cappuccino. On ne sait pas qui est le café ou le lait, tellement ils sont unis.
0: Une relation unique. Ok, merci bien. Alors on se retrouve nous dans 15 jours parce que tu feras justement une émission un peu plus complète pour parler.
1: Voilà,
0: de
1: donc
0: tout
1: la
0: ça
1: suite
0: quand
1: du festival, ce sera le dimanche 31 mai pour
0: 9h30,
1: avoir
0: 10h30.
1: La suite du festival de Cannes. Et j'aurai d'ailleurs une interview d'un ami de Cannes, d'un ami de l'Italie, un grand technicien de la photographie. Ce sera Nico Saliagas qui sera en interview.
0: C'est vrai, superbe photographe. Merci à toi, bonne semaine. Et on
1: merci
0: se retrouve
1: beaucoup, Michel. Merci
0: très
1: à
0: vite.
1: Toute l'équipe.
0: Merci.
1: Ciao.

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1: Alors, nous sommes effectivement avec la Magese et donc on est content parce que c'est vrai que ça fait très longtemps qu'on les a pas eus au micro de Cappuccino. Ça fait, oh là là, je sais même pas depuis combien de temps. C'était rue de Montreuil, donc c'est oui. Assez loin. Et donc on a Anna Andreotti et Margherita Trefoloni. Merci à vous deux d'être là parce que c'est toujours un peu compliqué pour vous le matin parce que je sais que souvent vous faites des répétitions, voire des spectacles le samedi soir. Comment ça va? Comment va la Magese?
2: Elle va bien, elle est fatiguée comme toujours, mais elle va bien.
1: Vous êtes en pleine répétition, puisque cette semaine, on s'est eu au téléphone plusieurs fois. Et c'est vrai qu'à chaque fois, on dit « Oh, on sort de répétition, c'est compliqué, etc. etc. » Donc voilà. Alors, racontez un petit peu, parce que comme ça fait déjà peut-être 3-4 ans, je ne sais même pas exactement depuis combien de temps vous êtes venu à Cappuccino, qu'est-ce que la Magese? Comment est née la Magese? Que fait la Magese? C'est plein de questions. Voilà, vous répondez toutes les deux, soit Anna, soit Marguerite.
2: Mais la Magese, elle est née en 1991, hein, au moment que je suis arrivée sur Paris. Et à l'époque, elle s'occupait essentiellement de théâtre et écriture contemporaine. Mais dans tous les spectacles, la Magese, il y a toujours eu une grande partie de chant. Etc. Après, à fur et à mesure, quand je suis arrivé à Paris en 91, j'ai connu la dame qui chantait tout à l'heure.
1: Marine et Joanne.
2: Ouais, j'ai connu Joanne, j'étais à l'université. Et donc, j'ai suivi ses cours. Et donc, du coup, Magese, elle a pris un virage terriblement tendance, disons, chant des traditions orales italiennes. Voilà. Et à partir de là, au bout d'un moment, elle a fait plein de copains, plein d'amis qui partagent cette aventure. Et en quelle année est arrivée Margherita?
3: Eh ben, 2009. En fait, Anna, elle a dirigé un groupe qui s'appelait Chant des Rages et des Révoltes à Montreuil. Et ça me parle bien. Ouais. Donc voilà, c'était des chants traditionnels, mais qui étaient effectivement... dans la fonction du soutien aux luttes. Et donc, voilà, on s'est rencontrés comme ça. Et puis, petit à petit, il y a eu tous les projets, justement, sur les traces de l'immigration italienne. Qui
2: et là, que j'ai rencontré Francesca. On a rencontré Francesca Perugini.
4: Buongiorno.
2: Et voilà, la ouais. chose est devenue une chose, au fur et à mesure, c'est une sorte de famille de fous furieux du chant et du théâtre, voilà, parce que j'arrive pas à faire autre chose, parce que c'est mon métier, voilà.
1: Alors, on revient juste deux secondes, parce qu'on est parti un peu vite, mais juste un hommage de Joanna Marini, on l'a écouté tout à l'heure, c'est parce que c'est quelqu'un que vous connaissez bien, qui est très important dans votre parcours, et puis on a dit d'ailleurs qu'on ferait peut-être en fin d'année une émission sur la date de sa naissance, parce que là, c'était il y a très peu, c'était la date de sa mort. Hein, Joanna Marini est décédée il y a très
2: 8,
1: peu de temps, ouais. le 8, il y a quelques...
2: Il y a deux ans.
1: Deux ans déjà. Deux mots sur Joanna Marini, la grande prêtresse des chants traditionnels italiens.
2: Pas que ça, hein, c'était une compositeur, un très bon compositeur, un des meilleurs compositeurs de musique contemporaine, vocale. Hein, entre autres, c'était quelqu'un qui faisait de la collecte, de la recherche. C'était une pédagogue extraordinaire. Elle a fait des petits un peu partout, dont on fait partie. Et c'était un être humain rare, d'une générosité, une humanité. Voilà.
1: Elle aimait beaucoup la France parce qu'on voit souvent, voilà, sur Internet, on revoit des stages qu'elle a fait avec vous, hein, notamment, pendant des années. Elle parlait bien le français. Donc, il y avait aussi cette interaction avec la France.
2: Et la France a été accueillante elle. Elle était accueillante au moment où, en Italie, politiquement, ce n'était plus accueillant. Donc, on ne trouvait plus à travailler si on avait des idées un peu trop à gauche.
1: Ah, d'accord.
2: Et la France est un peu plus ouverte.
1: Ouais, ouais. Ouais. Donc c'est pour ça que voilà, et on espère faire une émission ensemble sur elle dans quelques mois maintenant. Voilà, donc on revient là avec la Majez. Alors, mais qu'est-ce qui vous a donné cette idée d'aller rechercher les chants traditionnels italiens, souvent un peu des chants de femmes, et puis on a souvent en tête cette idée des mondines, hein. C'est souvent un petit peu par là que ça a commencé, parce que les gens qui connaissent un petit peu chants traditionnels italiens, enfin même en France un petit peu, on commence avec Bella Ciao, c'est très bien, alors que Bella Ciao, c'est pas du tout le chant habituel, c'est les mondines qui ont chanté ces chants-là dans les rizières. Pourquoi vous avez été dans cette recherche des femmes qui...
2: C'est pas forcément les femmes.
1: Hein.
2: L'amour pour les chants traditionnels vient de Giovanna, qui nous a ouvert la porte. Et aussi, ça vient d'un travail qui a démarré en 2010. Et que c'est un travail qui continue encore, qui s'appelle « Sur les traces de l'immigration italienne ». Du moment où moi, personnellement...
1: Ça, on en parlera un peu plus tard, si tu veux bien, parce que c'est important. Non, mais c'est important.
2: Mais c'est ça, c'est la réponse à ta question. Donc,
1: d'accord. parce qu'en fait, c'est quelque chose d'important aussi, ce que vous faites, cette collecte.
2: Non, mais
1: qui
2: fait partie, ça fait partie de ça, dans le sens... Giovanna, elle nous disait toujours, allez enregistrer aussi en France, il y a des choses. Ah, et moi, d'accord. Quand j'ai eu des enfants... petit, je ne pouvais plus aller en Italie à écouter les gens qui chantaient. Et donc, je me suis mis à écouter les gens qui chantaient encore ici. Et c'est là qu'est née cette histoire. Et après, maintenant, on y retourne là, dans les endroits où les gens nous ont chanté. Et on redécouvre les gens qui continuent à chanter et qui continuent à tenir vivante une capacité, un savoir-faire, une intelligence, une culture rare et unique.
1: Alors, on va écouter justement là le chant des martyrs. Hein, c'est vous qui avez choisi les chansons et les passages où vous allez même faire des lectures et vous allez même chanter. Pourquoi le chant des martyrs ?
2: Mais justement, parce qu'un jour, je me suis trouvé près de l'hôpital Thénon, dans un appartement rez-de-chaussée où j'ai interviewé un certain monsieur Henri Crotti, qui était un résistant, médaille d'or de la résistance, qui avait entre autres organisé toute la résistance du côté de Poitiers, hein, dans tous ces coins-là, et qu'un jour, il était en camp de concentration près de Poitiers, et il a organisé la fuite de plus de 40 prisonniers, la veille d'être déporté en Allemagne, ce qui a donné lieu au film américain avec Anthony Quinn, je crois qu'il y a...
3: La grande évasion.
2: La grande évasion. Mmh. Et c'était un être humain rare, absolument pas égocentré sur tout ce qu'il avait fait, très touchant. Et donc, à partir de ces témoignages, après, il y en a eu une montreuilloise qui a témoigné, qui est de la famille Fontanotte à Fiche Rouge. Un autre monsieur à Montreuil qui m'a raconté de son grand-père et de son père qui imprimait, son grand-père, il imprimait tous les faux papiers. En s'étant en Fideli, Paris, etc. Et donc, voilà.
1: Pour ça, mais qui a écrit ce
2: Personne n'a écrit. Non. C'est des témoignages
1: c'est
2: que moi j'ai coupés.
1: Que tu as mis en chanson.
2: Non. Et donc, Henri, il a chanté, dans les chants qu'Henri Crotti m'a chanté, il y a entre autres le chant des martyrs,
1: d'accord.
2: Qui a chanté dans les camps de concentration en se mettant debout sur une table. Les jours où il a su de la mort de Saint-Pé et de Gabriel Péri, qui ne sont pas que des rues.

0: et vous êtes à l'écoute de Cappuccino. Nous sommes avec la compagnie La Maggese. Alors, Anne, ce chant, il est ni français ni italien.
1: Il est russe.
0: Voilà. D'ailleurs, on sent quand même dans les chœurs. Hein, ça sent
1: ouais, c'est un chant russe de la révolution de... C'était pas la révolution de 17, c'était une avant, je crois, une tentative de révolution avant, voilà, où ils avaient été massacrés. Donc voilà, logiquement, il y a du communisme dans l'histoire parce que beaucoup de résistants, ils étaient communistes.
0: Comme oui, tu as parlé de l'affiche rouge, hein, qu'on ouais. peut voir aussi, qui est également au Garibaldien, on connaît bien.
1: Ouais.
0: La salle des Garibaldiens qui va peut-être être sauvée.
1: Oh, ça, c'est formidable. C'est super, ouais, ça c'est une très bonne nouvelle.
0: Communauté qui s'est un petit peu... On rappelle que donc vous serez en concert le 30, samedi 30 à 20h et le dimanche 31 à 15h, 57 rue Étienne Marcel à Montreuil. Voilà. Vous voulez peut-être tu voulais préciser quelque
2: oui,
0: chose ?
2: Oui, juste en fait l'enregistrement donc qu'on vient d'entendre, en fait, c'est un concert que nous avons fait avec les Chœurs de l'Immigration à la salle Prévert auprès de Saint-Gervais. En fait, c'était un concert qui était organisé par une association qui aide en fait les migrants, qui s'appelle les Solidaires du Pré, donc auprès de Saint-Gervais. Et du coup, voilà, c'est les Chœurs de l'Immigration qui chantent.
0: On salue aussi Francesca Perugini. Come stai? Ben, voilà. Comment tu as rejoint la Maggese?
3: J'ai rejoint la Maggese il y a pas mal d'années. Je ne saurais pas dire exactement. Je pense 2011.
1: Décembre 2011.
3: 2011, presque, voilà. Et donc, ben, depuis, c'est une aventure qui continue, qui prend de l'ampleur, qui prend beaucoup d'ampleur dans ma vie. Donc, voilà, j'essaie de suivre tous les projets foisonnants de Anne et de Marguerite. Et donc, voilà, c'est une deuxième partie de ma vie, quoi. Donc.
0: Et pourquoi à Montreuil? Parce qu'on voit que c'est souvent à Montreuil que vous faites des concerts et... Pourquoi ce... Ouais, il y a beaucoup d'Italiens qui sont là-bas.
1: Parce que quand Maggese est né dans le 18e, il faut dire. Voilà. Et un jour, j'ai déménagé à Montreuil.
0: C'est tout bête.
1: Ça va, voilà. C'est, voilà.
0: Alors, au fait, une question toute bête aussi. Qu'est-ce que ça veut dire, la Maggese?
1: La jachère. La jachère, ça veut dire que c'est quand toi tu plantes, je sais pas, tes tomates, hein, l'année d'après, si tu es un pollueur de terre, tu bourres ta terre d'engrais et tu replantes tes tomates. Mais si tu es quelqu'un qui respecte un peu le cycle de la nature, tu laisses reposer ton champ, tu plantes les tomates dans celui d'après et ton champ il se régénère. Et ça, c'est la Maggese.
0: D'accord, vous n'allez pas faire ça, vous n'allez pas laisser une année comme ça. Hein,
1: non, mais on arrive beaucoup même d'années pas. Pour sortir des choses.
0: Je crois que vous avez beaucoup de concerts prévus pour cette année 2026. Alors là, on va vous écouter faire une lecture et un chant, lecture passage friolant, expliquer. Marguerite.
2: Oui. Donc oui, c'est un extrait en fait du spectacle qu'on fera donc les 30 et 31 mai à l'Airi, dont tu parlais. Et c'est un passage en fait, un échange de paroles entre donc Caterina, donc qui est la petite nièce en fait de Spartaco Fontanot, donc dans l'affiche rouge, et une autre personne qu'on a interviewée qui s'appelle
1: Jean-Frédéric, on va pas dire le nom, qui est frioulan. Voilà. Dont le père, il est parti en camp de concentration et il est revenu.
2: Ouais. J'ai pas tous les documents, mais certaines choses. Mon arrière-grand-père Fontanot. Ici, il y a toutes les cartes du parti, les certificats. Ecco, vedi, en 1944, les frères les plus petits est mort, fusillé par les Allemands. Et les plus grands, en 1943, fusillé par les Allemands.
1: Oh, il a un passé extraordinaire, mon père. Il est mort. Il est bon. À Stradinaire, à Paris, surtout.
2: Il a été résistant. Il a...
1: Oui, oui. C'était un peu tous les communistes qui étaient résistants.
2: Voilà. Nerone Fontanot, décédé à Biervienne. C'est un camp connu. Hein. Mon arrière-grand-père. Ah oui, lui, il est mort dans les années 60. Mais ça, ma grand-mère me l'a dit avec lucidité. Lui, il est mort quand ses fils sont morts.
1: De 1920 à 1945, mon père, il avait donné énormément.
2: Émancipazione friulana?
1: Oui. C'était une chorale, tous friulans. Chorale Giuseppe Verdi. Ils sont tous issus du Parti communiste. Tous. Et lui en était un des responsables.

0: de cette équipe-là pendant la guerre et naît donc un groupe de résistants.
1: Ma grand-mère reçoit encore aujourd'hui la retraite des résistantes. Tu vois, tu peux les lire dans les livres, tu sais que les résistants vivaient cachés dans la clandestinité, donc évidemment mes grands-parents, ayant été partisans, ils ont dû vivre comme ça. Et pourtant tu fais pas la liaison. Je ne me suis jamais posé des questions sur comment ils ont vécu dans la clandestinité. Les documents, les cheveux teints, les faux noms, capitaine. Par contre, pour eux, c'est comme ça. Et quand on demande, bah oui, on était des clandestins.
2: Très beau quand vous chantez toutes les trois. Ça raconte des histoires terribles, mais en même temps, c'est important de ce devoir de mémoire. Parce que, en fait, effectivement, tous ces gens, malheureusement, que vous avez même recueilli les témoignages, commencent à partir. Et donc, c'est important qu'il y ait une trace, c'est pour ça d'ailleurs que vous appelez ça sur les traces de l'immigration italienne. Alors, comment ça se passe quand vous avez décidé à aller vers les gens pour leur demander, raconte-nous ta vie, qu'est-ce qui s'est passé, est-ce que ça a été dur, etc. Est-ce que les gens, comment ça se passe? Est-ce que les gens s'ouvrent? Est-ce que c'est compliqué quand il y a des choses dures? Est-ce qu'on en parle?
0: Le contraire, moi je raconte toujours qu'est-ce que j'ai fait, qu'on peut me raconter tout. Je m'offre en matière comme immigrante. Du moment que moi aussi je suis immigrante, je n'ai pas une immigration dure comme beaucoup d'autres gens, mais quand même, quand on est immigrant, on sait très bien.

0: c'est deux personnes qui se ne sont jamais rencontrées. Hein. Une était en banlieue, dans les Yvelines, il me semble, et l'autre, c'était à Montreuil. Hein. Et donc, ils ne se sont jamais rencontrés. Donc, je leur envoie les textes, comment je les montais, et s'ils veulent changer quelque chose, ils le changent. Je ne change pas leurs mots. Hein. Je monte les choses ensemble. Et donc, et ça m'est arrivé, je crois, une fois, mais vraiment des petites choses. Quelqu'un qui, voilà, qui était plus timoureux par rapport à certaines choses. Mais sinon, voilà, jamais, même moi, donc, dans ces cas-là, ça ne sera pas moi qui va jouer ce témoignage-là, mais c'est un autre comédien qui va venir d'Italie. Mais même quand je joue un homme, les gens ne se sont pas trahis parce que du fait que tu as été là, tu les as écoutés parler. Souvent, ces gens sont devenus des amis. J'ai beaucoup d'amis, moi, maintenant. Beaucoup d'amis, des filles, les fils. Et voilà, on se trouve malheureusement des fois aux enterrements, à chanter. C'est devenu une façon de lire la France, lire l'Italie à travers un moment de confiance. Ouais. Ouais.
1: Alors, on va écouter la Partiro Faro Partenza.
2: Oui, Marguerite. Ça c'est donc il y a la collecte des chants, il y a la collecte des chants ici en France, aussi en Italie parce que nous organisons beaucoup des voyages en fait, des recherches et là-bas parce qu'il y a encore énormément de gens qui chantent et pas que dans les rites. Disons de la sacrée, mais il y a beaucoup de lieux de résistance du chant. Et donc dans un de ces voyages en fait on est allé à Gênes écouter il Trallallero, donc qui est un chant enfin très très particulier.
0: Mais ça vient, tout à l'heure c'était Fabrice Mazer, non?
2: Oui, voilà,
1: si,
2: exact.
1: Si,
0: donc un jour j'ai interviewé la maman de Fabrice, la magnifique Louise, et dans les avec des amis à elle qui m'ont chanté beaucoup de chants. Et dans ces champs-là, leur village, c'est juste à haut de Gênes. Hein, même si c'est en Émilie-Romagne, parce que la province est Ferrière. Mais Torrio, c'est à haut de Gênes. Il y avait des petits bouts de choses qui me rappelaient tellement le Trallallero. Et donc, on a organisé un voyage pour aller écouter le Trallallero. On s'est fait des amis qui on a ramenés même ici à faire un stage. Donc, c'est une façon à nous aussi de comprendre ce monde avec des allers-retours.

Merci à la compagnie de la Majez d'être avec nous ce matin, Francesca, Anne et Marguerite. Et en fait, on est content parce qu'on sait qu'ils vont encore chanter d'Al Vivo. Et ça nous plaît parce que

0: y a une émotion qui ressort. C'est extraordinaire parce qu'en plus, il faut expliquer qu'on est dans un petit studio avec des micros qui sont voilà, un peu serrés, tout ça. Et finalement, j'espère que pour vous, ça passe très bien aussi. Voilà, merci à eux trois. Juste pour revenir à ces témoignages que vous récoltez, vous en avez combien ?
1: J'ai dépassé au moins, je pense que j'ai largement dépassé les 95 témoignages. Mais c'est des heures et des heures. Au bout d'un moment, là, le dernier, je l'ai fait l'année dernière.
0: Ouais. C'est la 9e station, c'est ça ce
1: que... Ah, bon, là, on a dépassé la 13e.
0: Ah, 13e. Ouais.
2: Parce qu'il y a aussi beaucoup de. Enfin, il y a aussi des entretiens qui ont été faits à Charleville-Mézières, à Sète, à Dijon. Donc, il y a quand même une amplitude.
0: Ce qui serait bien, c'est que, en fait, nous, on est un média audio. Donc, ces témoignages, il faudrait absolument que nous, on en passe une partie. Dans Cappuccino, parce que c'est des témoignages d'émigrés italiens qui sont dus en France, qui ont eu des problèmes et tout, etc., qui expliquent leur vie. Et ça, ça parle à tout le monde, ça parle à tous les auditeurs. Donc il y a un moment, il faudrait qu'on essaye de trouver un système pour pouvoir en passer quelques-uns. Ça serait super. Alors, vous allez donc de nouveau chanter les Montevergini. Expliquez-nous ce que c'est.
1: Montevergine Connection, c'est un spectacle que désespérément on essaye de faire depuis 2020. Hein? Donc on va y arriver un jour, on va y arriver j'espère cet été. Et c'était à partir de la réflexion de pourquoi la figure de la femme ou comment la sexualité est vue dans ce monde, dans le monde de la tradition orale, donc du chant de tradition orale. Ça fait que ça nous a amené à chanter énormément de chants religieux, entre autres des saintes et des vierges dans tous les sens.
3: Des martyrs,
1: des choses mais vraiment
0: terribles quoi.
1: Terribles. Oui. Et mais des très très beaux chants.
0: Finalement, voilà. Il n'y avait pas de femmes. On aperçoit qu'il y avait soit des saintes, des vierges et des martyrs.
1: Et des
0: les
1: martyrs.
0: Femmes n'existaient pas quoi à cette époque-là.
1: Ben là, il y a aussi une femme ordinaire que c'est la pauvre Cecilia. Laquelle on retrouve sous toute l'Italie et qui est un peu tosque, hein, un peu c'est la femme qui se sacrifie pour sauver son mari qui est en tôle, se sacrifie à coucher avec le capitaine et après le capitaine il pend le mari.
0: Ah, ouais,
1: et
0: bah,
1: donc elle dit ça. Ah général Boll, dans des fois elle tue le mari, elle tue le capitaine quand même. D'autres fois elle se dit ah, ras le bol des mecs, je monte en haut d'une montagne, fichez-moi la paix. Donc voilà, se voit comment dans la tradition orale on arrivait à s'entendre ou à pas s'entendre. Qu'est-ce que tous ces chants trimballent comme morale aussi. Et c'est pas forcément une morale négative. Hein. C'est une morale beaucoup plus saine que plein d'autres morales.
0: On vous écoute.
1: Et...

0: Alors, quand vous allez chanter en Italie, parce que vous y allez souvent, et vous chantez ces chants-là, il est même possible que des gens qui sont là dans la foule et qui disent mais ça me rappelle peut-être des chants de ma grand-mère, etc., de ma mère, de ma grand-mère. Comment ils réagissent, les gens là-bas? Est-ce qu'ils sont contents que vous vous remettez, entre guillemets, au goût du jour, ces chants qui étaient un peu perdus?
1: Alors, en Italie, les chanteurs, enfin, les gens que nous rencontrons et qui chantent encore, ils ont cette réaction-là, effectivement. Et on retrouve des versions différentes, des bouts différents, et du coup, voilà, il y a un échange qui s'est fait à ces niveaux-là. Une écoute plus globale, enfin, ou dans le sens dans des bars ou des choses comme ça, quand on chante un peu dans la rue, c'est pas forcément un répertoire qui est d'emblée acquis, enfin, qui est, voilà, c'est un répertoire qu'on a voulu aussi oublier beaucoup en Italie, parce qu'on a voulu quand même oublier les racines paysannes, parce qu'on est devenus tous des citadins bien comme il faut, avec. Et donc, on a voulu beaucoup.
0: Tous, c'est voilà. Ça, les autres, parce qu'on est trop nombreux, bien sûr.
1: Et ces sons-là, je me souviens très bien, un café à Rome, après justement un stage avec Giovanna Marini. On avait chanté et les gens, ils étaient, voilà, ils avaient des yeux un peu voilà, ébouriffés. Mais sinon, voilà, avec les chanteurs et les gens où ces chants résistent, parce que c'est vraiment des poches de résistance aussi politique, souvent, justement contre l'uniformisation et la globalisation, le capitalisme, voilà. Et donc souvent, voilà, ça, les versions que nous avons font que, voilà, ça vibre ensemble quand même.
0: Des gens qui viennent vers vous en disant, oh ben dis donc, moi j'ai des chants que je connaissais, vous voulez les étudier, ça arrive aussi des témoignages?
2: Oui. Ça arrive. Après, beaucoup d'Italiens, ils ont tout oublié. Comme dit Marguerite, ils ont tout oublié. Mais par exemple, moi j'ai un de mes grands amis, un Florentin, qui a été enfant de cœur, qui les a tous chantés, ces choses-là. Et il me fait comme ça, avec des voix comme ça. Et quand il est venu au dernier concert qu'on a fait en Toscane, des chants sacrés, toscans, à la fin, il était véritablement ému. Et il me dit, mais moi, tu sais, je connais une autre version de... j'ai un Kyrie qui est pas mal. Voilà, qui a jusque-là, avec tout l'amour et l'affection qu'on peut avoir ensemble, c'était vraiment, oh là là, elle s'intéresse à des trucs insupportables, la pauvre.
3: Je peux juste ajouter peut-être une chose, que lors des concerts ou des spectacles qu'on fait, très souvent à la fin du spectacle, il y a des gens qui arrivent pour demander comment ils peuvent nous suivre, ou bien qu'ils ont des choses à raconter, ou bien voilà, qu'ils voudraient bien parler avec les responsables pour pouvoir transmettre des choses. Voilà. Et souvent, c'est des choses qui se réveillent vraiment au moment du concert.
0: Dans leur mémoire.
3: Il y a des choses qui sont vraiment très, très, très endormies, ensevelies dans la mémoire.
0: Alors justement, avant de passer une autre chanson, comment on peut justement vous suivre? C'est important ça aussi, hein, il faut faire un petit peu aussi le côté technique. Oui. Il y a un site.
1: Alors il y a un site, comment ça se passe, qui s'appelle lamagese.fr.
0: Avec 2G.
1: Avec 2G.
2: Un S seulement.
1: Et une page Facebook, Insta, donc Magese, si vous tapez la Magese,
2: Et il y a une newsletter.
0: Ça,
2: si vous nous écrivez la Magiante.
0: Par contre, c'est la Magiante, là. Avec 2G toujours.
2: C'est la Magiante@gmail.com. Là, après, on vous envoie tous les mois. Rarement, ça arrive deux fois par mois, mais tous les mois, tous les délires qu'on fait, où on va, qu'est-ce qu'on fait, pourquoi, si on fait des rencontres, des transmissions des chants, si on fait des concerts, si on fait des spectacles, si on part en tournée.
0: Tout est marqué dans les chansons. Alors là, on va écouter une chanson qui s'appelle Andramu Pai. Alors peut-être que je le dis mal, moi. Deux mots sur cette...
1: Alors ça, c'est un chant, c'est une chanson, enfin un chant, disons qu'on chante... Donc ça, c'est un groupe qui s'appelle Cantalise, où nous sommes venus déjà une fois en émission. Donc c'est un groupe que moi j'ai créé avec deux musiciens, Samuel Zucca et Guillaume Fontanarosa, qui ont eux aussi, comme leur nom l'indique, des origines italiennes. Et on en reparlera après. Donc voilà, là c'est des chants, parce que moi en fait j'ai rencontré les chants traditionnels italiens, disons, avec des gens qui venaient de Salento, depuis quand j'étais à la fac en fait. C'était tout le mouvement du folk revival des années 2000. Et voilà, du coup avec eux, on a monté un répertoire qui frôle beaucoup Salento, le sud de l'Italie, voilà.
0: Un peu plus là de chansons traditionnelles, de danse.
1: Il y a de la danse, mais pas que. Il y a aussi, ouais, voilà, des chants, voilà, d'amour, qui vont aussi de la Toscane, mais bon, voilà, beaucoup plus de la Toscane in giù, diciamo.
0: Verso Orvieto di più.
1: Voilà.
0: Ah, donc, c'est l'Umbria.
1: Non, c'est des siennes, on peut dire. Voilà,
0: ah, ouais,
1: en bas. Voilà.
0: Ci sono anch'io.
1: Peut-être,
0: alors, hein.
1: Voilà, ça va être Poggibonsi, si ça peut être un mi-chemin entre.
0: Juste, comment on peut te suivre aussi avec Cantalizo?
1: Bah, pareil, Cantalizo, il y a une page Facebook, mais Cantalizo, il fait quand même partie de la Maggese, et donc vous retrouvez quand même la page, enfin aussi sur les sites. Et donc, j'ai choisi ces chants parce que, voilà, pour rester aussi dans la thématique de l'émigration, c'est un chant qui vient donc del Salento, mais c'est un grico, donc le grico, c'est. Une sorte de langue en fait qui s'est créée avec les colonies de la Grande Grèce qui se sont installées dans le sud de l'Italie, et ils se sont fusionnés avec les gens de là-bas. Et du coup, voilà, moi ça me fait toujours du bien de penser qu'il y a des peuples qui peuvent ne pas mettre des frontières, mais plutôt voilà, qui peuvent mettre en commun leur culture. Et et du coup voilà, c'est une langue, des langues aussi minoritaires, hein, qu'il faut quand même défendre et protéger. Et du coup, ça se dit « Andramo pai andros », donc « L'homme, mon mari s'en va », et il s'en va travailler dans les mines en Allemagne. Et après, il y a l'enfant qui arrive et qui dit « Mais papa, pourquoi tu dois partir ?» Et l'autre, il dit « Parce que la vie, elle est comme ça. Les pauvres, ils suent et ils travaillent pour engraisser le patron.
0: » Ah bah, ça n'a pas beaucoup changé.
1: Ça n'a pas beaucoup changé.
0: Non, depuis quelques centaines d'années, on pourrait dire maintenant. Merci à la Maggese.

0: Margarita, tu voulais rajouter quelque chose sur cette sur ce chant?
1: Oui, juste une chose aussi qu'on n'a pas nommé, les duos qu'on a avec Anna, où on a un duo de poésie et chant traditionnel qui s'appelle Il suffirait d'un jour de soleil. Vous pouvez voilà voir sur les sites, aller écouter. Voilà, il y a des disques aussi et tout ça. Et juste pour enchaîner avec donc Cantalizo, bah, l'accordéoniste donc Samuel Zucca, il joue aussi en fait dans donc les concerts et spectacles que nous ferons les 30 et 31.
0: Et oui, on va donner justement les informations. Hein, donc la Majez est en concert le 30, le samedi 30 à 20h. On rappelle le dimanche 31 à 15h. C'est important de dire à 15h parce que les gens ils aiment bien venir l'après-midi. C'est au 57 rue Étienne Marcel à Montreuil. Et donc ça sera en direct. C'est métro ligne numéro 9, arrêt Croix de Chavaux, sortie 5. Voilà. On termine avec Nina Nan. Merci à vous trois. Et waouh, faut revenir très vite. Hein. À la rentrée, il faut qu'on refasse des émissions avec vous parce qu'on est transportés dans le sud de l'Italie et dans le nord et partout. Merci à vous.
1: Mes grands-parents ont vécu cachés sous un faux nom et à un moment donné, mon oncle est né. Quand ils ont occupé la partie nord, ma grand-mère a dû descendre à Marseille et elle a dû laisser son fils, mon oncle. Il a laissé à une tante, mon oncle est de 42, il devait avoir 3 ans. Elle a laissé à cette tante qui avait déjà perdu son fils. Il lui a dit « Ciao, io vado a comprare il pane, salut, je vais chercher du pain. » Elle a dû fuir à Marseille. Et elle y est restée jusqu'à la libération. Pour presque un an, ils ne se sont pas vus. Mon oncle était dérangé. Je ne crois pas que ce soit cet événement-là, mais bon, ce qu'un enfant de 3 ans vit, qu'est-ce qu'il en sait, lui, de la guerre, des nazis, sa mère qui lui ment?

0: Raffaellito.
1: Eh oui, il a même sentit, Michel.
0: Encore, ça c'est Cantaline qui dit ça, et elle sera là la semaine prochaine. On remercie vraiment la Madjez. On vous rappelle que vous pouvez les suivre sur leur newsletters, enfin leur lettre d'information plutôt, la Madjante avec deux G. Voilà. Et puis, on vous remercie, on vous souhaite plein de bonnes choses. Puis, vous pouvez encore appeler un petit peu au 06 95 66 31 59.
1: Oui, 06 95 66 31 59.
0: Voilà,
1: on salue. Remercie Enrico Mastro
0: et
1: Giovanni.
0: Puis également Mario Vecchione. Et puis aussi un grand bisou à Walter Tenaglia. Parce que, attention, à jeudi, il a une grosse médaille au consulat. Attention, il va devenir à quelqu'un. Et puis on salue Renato qui est rentré aussi. Voilà.
1: Allez, bonne domenica.
0: Ciao
1: à tous
0: et à la prochaine. À la prochaine. Ciao.

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1: Et bonjour à toutes, bonjour à tous, bienvenue dans Il Sole dell'Italia sur Radio Top Italia. Merci à vous tous d'ailleurs de venir liker nos pages Facebook, Instagram. Vous me retrouvez également sur TikTok avec Mariti animatrice. Encore une fois, bienvenue à vous. Alors aujourd'hui, je vous amène en Sicile avec Giuseppe Anastasi. Alors on pourrait dire qu'il arrive dans la chanson comme on entre dans une pièce déjà habitée, doucement, presque sur la pointe des pieds, et avec cette présence qui finit par tout réorganiser autour d'elle. Il naît à Palerme en 1976 dans une Sicile où les mots ne sont jamais neutres, où chaque phrase porte un peu de soleil, un peu de poussière, un peu de vérité. Et son père vient de Marsala, sa mère enseigne, et lui grandit dans ce mélange de rigueur et de chaleur, avec l'intuition très tôt que la musique n'est pas seulement un refuge, mais une manière de dire ce qu'on n'arrive pas à dire autrement. Alors à 21 ans, il fait un geste qui change tout. Il quitte l'île, il traverse l'Italie et pousse la porte du CET, pour le dire en français, de Mogol, hein, cette école mythique fondée par le parolier le plus influent du pays, un lieu à part, où on apprend à écrire comme on apprend à respirer et où on décortique les mots, les rythmes, les images, jusqu'à ce qu'une chanson devienne une architecture précise. Et là, il devient assistant de métrique. Il observe, il écoute, il affine cette exactitude qui deviendra sa marque. Et puis un jour, il croise Arisa. Alors rien de spectaculaire, de dramatique, juste une rencontre qui, avec le temps, va devenir une ligne de force. Et entre eux, il y a une manière de se comprendre sans s'expliquer, une façon de transformer les émotions en chansons et qui semble simple, mais qui tiennent debout comme des cathédrales miniatures. Et dans cette alliance naissent des titres qui marquent une époque. Je vous citerai Sincerita, une petite bombe de douceur ironique qui remporte Sanremo Giovani en 2009, ou encore Mala Moreno qui danse avec la nostalgie, La Note, et ce murmure d'Ichiri qui devient un classique instantané, ou encore Controvento qui lui offre la victoire à Sanremo en 2014. Alors Giuseppe, il écrit pour Aris comme on écrit pour quelqu'un qu'on connaît intimement, quelqu'un dont on sait les forces, les failles, les ombres, mais il ne s'arrête pas là. Il y a aussi Anna Tatangelo pour la chanson Sensi, ou encore Michele Bravi pour Il Diario Negli Errori, Valeria Farinacci. Tous viennent chercher chez lui cette capacité rare à dire l'essentiel sans jamais forcer la voix. Et puis un jour, il décide de chanter lui-même. Alors non pas pour se mettre en avant, mais parce que certaines chansons, peut-être, avaient besoin de sortir avec son propre souffle. Et en 2018, il publie Canzoni ravvicinate del vecchio tipo, un album discret, élégant, presque artisanal, qui lui vaut la Targa Tango pour l'Opéra Prima. Une reconnaissance qui dit tout, hein, derrière l'auteur. Il y a un artiste complet, un homme qui sait que la vérité d'une chanson tient parfois dans un détail, un tremblement, un mot qu'on n'attendait pas. Alors aujourd'hui, Giuseppe Anastasi continue d'écrire, de composer, d'enseigner et il avance sans bruit, sans posture, avec cette humilité des artisans qui savent que la chanson n'est pas un spectacle mais un travail de peau et de lumière. Et peut-être que c'est ça au fond son secret, il ne cherche jamais à impressionner, seulement à être juste, et depuis plus de 20 ans, on pourrait dire qu'il l'est. Alors j'ai l'immense plaisir de vous faire découvrir son écriture, mais également son dernier album sorti en avril 2026, Canzoni senza clic, et c'est presque un manifeste. Il revient à l'essentiel, à ce tempo humain que les machines ont peu à peu effacé, et il choisit de tout enregistrer, sans métronome, avec cette respiration naturelle qui fait vibrer les chansons quand elles ne cherchent plus à être parfaites, mais simplement à être vraies. Alors, 9 titres, comme 9 fragments de vie, où on entend les doutes, les élans, les petites secousses du quotidien, et cette manière très à lui de transformer une émotion fragile en une histoire qui tient debout. Alors on y croise des silhouettes, des souvenirs, des colères douces, des tendresses qui ne s'avouent pas, et toujours cette écriture précise, délicate, qui touche droit au centre. Un album qui respire, qui ralentit le monde, qui remet le cœur au milieu du rythme. Un disque, comme je vous le disais, artisanal mais très lumineux, où il rappelle que la musique n'a pas besoin d'être calibrée pour exister, elle a juste besoin d'être vivante. Et ici, elle l'est profondément, vous allez voir ça. Est-ce que vous êtes prêts à découvrir ses talents? On commence avec l'album Canzoni Ravvicinati del Vecchio Tempo. Donc c'était en 2018, et là c'est son entrée officielle dans la carrière de chanteur, c'est la première fois qu'il chante ses propres mots. Et on commence par le single Ricominciare. Et c'est l'histoire de toutes ces personnes qui, un jour, se retrouvent face au vide. Le travail qui disparaît, la routine qui se brise, la vie qui change sans prévenir, et où on doit tout recommencer alors qu'il n'a plus rien sous les pieds. Et cette chanson, elle parle de cette époque où on perd son emploi comme on perd une certitude, où on se retrouve à nu, obligé de redéfinir qui on est. Et puis, au milieu de cette fragilité, il place une petite lumière. L'amour comme point de départ, comme moteur distrait, comme dernier refuge qui permet de reprendre le souffle et d'avancer à nouveau. C'est un morceau qui dit que la reconstruction ne vient pas d'un miracle, mais plutôt d'un lien, d'une présence, d'un regard, qui nous rappelle que on vaut encore quelque chose. Et dans Ricominciare, il observe, il regarde la société, ses rythmes mécaniques, ses chutes brutales, et il raconte la dignité de ceux qui se relèvent. C'est le courage ordinaire, ces recommencements silencieux que personne ne voit, mais que tout le monde traverse un jour. Voilà, au fond, ce titre, il dit « On peut perdre un travail, on peut perdre une place, mais tant qu'il reste quelqu'un à aimer ou quelqu'un qui nous aime, eh bien, on peut toujours recommencer. » Ricominciare. Et ça commence comme ça.

Et aujourd'hui, cette émission Il Sole dell'Italia, on pourrait presque l'appeler Il Sole della Sicilia, puisqu'on va retrouver que des artistes siciliens, d'origine sicilienne. Et on va poursuivre avec une autre sicilienne, tiens, c'est Levante, avec son titre Sei Tu. Alors Levante, elle nous parle d'un amour essentiel, presque fondamental, celui qui fait pas de bruit, mais qui change tout. Et c'est pas une déclaration très spectaculaire, c'est pas un cri, c'est plutôt une certitude. Une phrase toute simple, presque murmurée. Sei tu. C'est toi. Toi qui donnes un sens. Toi qui apaise, toi qui reste quand tout vacille. Et cette chanson, elle avance un peu comme une confidence, hein, comme une main posée sur l'épaule. Ou encore comme une lumière qui revient après une période trouble. Et Levante, elle raconte ce moment où on comprend que quelqu'un n'est pas seulement un amour, mais plutôt un repère. Alors, pas comme un miracle, pas comme une solution, plutôt comme une présence qui rend la vie plus respirable. Et c'est tout, c'est la vue d'une dépendance, d'une gratitude profonde, d'un lien qui ne se raconte pas avec des grands mots, mais plutôt avec des gestes, avec des silences, des évidences. Et dans sa voix, on sent cette fragilité solide, cette émotion qui tremble sans jamais se briser. Et elle chante l'amour comme une renaissance, comme une guérison lente, ou comme un retour à soi, mais grâce à l'autre. Alors c'est pas un amour parfait, c'est un amour vrai, humain, imparfait, mais en tout cas indispensable. Voilà, au fond, ça parle de ça, de la personne qui devient ton centre, de l'amour qui ne s'impose pas mais qui s'installe, de cette lumière qui revient grâce à quelqu'un, de cette vérité toute simple, la réponse à tout. Tiens, en deux mots, c'est tout. Une chanson qui touche profondément.

L'amor es Zaitu, c'est magnifique. On continue avec Giuseppe Anastasi, avec ce single qui porte son prénom d'ailleurs, Giuseppe. Et là, il se retourne sur lui-même comme on ouvre une vieille boîte en carton, pleine de photos, de lettres, de choses qu'on croyait avoir oubliées. Et c'est une chanson où il ne joue plus un rôle, où il ne raconte plus les autres, il se raconte lui, sans filtre, sans maquillage, avec cette honnêteté qui fait mal et qui fait du bien. Alors il parle de l'enfant qu'il a été, de l'homme qu'il est devenu, de toutes les fois où il s'est senti à côté, trop sensible, trop en décalage avec un monde qui va trop vite. Et dans cette chanson, il revisite ses failles, ses erreurs, ses excès, ses silences. Et il parle de la Sicile comme d'un poids et en même temps d'un refuge, d'une terre qui te forge et qui te retient, d'un soleil qui brûle autant qu'il éclaire. Et il parle de la musique comme d'une nécessité. Alors, pas comme d'un métier, mais plutôt une manière de respirer quand tout se serre, une manière de tenir debout quand la vie vacille. Et il parle de ces moments où il a écrit pour les autres, où il a mis des mots dans la bouche d'autres voix, et de ce moment où il a compris qu'il devait aussi écrire pour lui, pour ce Giuseppe qu'il avait laissé dans un coin. Et il y a dans ce titre une douceur immense, une fatigue, je dirais très belle même, une lucidité qui ne cherche pas à briller. C'est une chanson qui dit « Voilà qui je suis, avec mes cicatrices, mes doutes, mes élans, mes contradictions. » Et une chanson qui ressemble à un retour à la maison, mais pas une maison géographique, une maison intérieure, celle qu'on retrouve quand on arrête enfin de courir. Voilà, dans le fond, c'est ça, c'est l'identité, la mémoire, ce qu'on devient quand on accepte enfin de regarder son propre visage sans baisser les yeux. Une chanson qui ne juge pas, qui ne dramatise pas, mais qui accompagne et qui dit que se connaître, c'est déjà commencer à guérir.

Et on continue avec une autre sicilienne, c'est Giusy Ferreri. Alors, malgré que sa carrière musicale s'est passée du côté de Milan, elle est née en Sicile. Et on la retrouve avec son single Musica Classica. Et là, c'est pas une chanson sur Mozart ou sur les violons, hein. C'est une chanson sur la mémoire, sur les racines, sur ses amours qui ne meurent jamais vraiment. Et elle utilise cette expression « musica classica » comme une métaphore. La musique classique, c'est ce qui reste, ce qui traverse le temps, ce qui survit aux modes, aux ruptures, au silence. Et dans cette chanson, cette musique-là, c'est l'amour qu'elle a perdu. Et alors, elle raconte une histoire finie, terminée, mais pas effacée. Et qui continue de résonner en elle comme un thème ancien, un thème qu'on croit avoir oublié et qui revient intact dès qu'on ferme les yeux. C'est ce souvenir qui ne s'éteint pas, cette mélodie intérieure qui persiste même quand la vie a changé de décor. C'est l'idée que certains amours deviennent des classiques personnels et ne sont plus présents, mais ils restent fondateurs, indestructibles, gravés dans la mémoire comme une partition qu'on connaît par cœur. Et dans la voix de Giusy, il y a cette fatigue, cette nostalgie qui ne cherche pas à faire mal, mais juste à dire la vérité. Je t'ai aimé, je t'aime encore un peu, mais je continue d'avancer. Voilà, ça parle de ça, ces histoires qui ne sont plus là, mais qui continuent de jouer en sourdine, comme une musique ancienne qu'on n'écoute plus vraiment, mais qui fait partie de nous.

on continue avec Giuseppe. Allez, on le retrouve avec Quando passa Maria. Et là, c'est une petite révolution qui traverse la rue. Il raconte l'arrivée d'une femme dont la présence bouleverse tout. Les voix se rassemblent comme un chœur, les guerres semblent s'arrêter et l'air devient plus léger. Et même le soleil paraît plus haut dans le ciel. Alors, rien n'est réaliste, tout est symbolique. Maria, c'est une apparition, une force lumineuse qui suspend le quotidien et qui transforme l'ordinaire en miracle. Et dans cette chanson, les personnages du village réagissent comme si un souffle divin venait de passer. On a Gino, qui maquille les défunts depuis 30 ans, qui retrouve la joie. Michele, qui ferme sa trattoria malgré la foule. On dit que même le Trentin renoncerait à son autonomie si Mali a décidé d'y marcher un samedi soir. Tout est hyperbole, tout est exagération poétique. Mais c'est précisément ce qui crée cette magie. Et cette Maria, elle devient une figure quasi sacrée, parce qu'il dit « bella come una dea », belle comme une déesse. Et son passage déclenche un attaque di cosmologia, un vertige cosmique dans la poitrine, comme si l'univers se réorganisait autour d'elle. Et puis, quand elle franchit le seuil de sa maison, tout retombe. L'anarchie joyeuse s'éteint, la nostalgie revient, et chacun attend déjà son retour, ce moment, cet assaggio di eterno, cet avant-goût d'éternité. Quando passa Maria, c'est pas trop une chanson d'amour au sens classique, c'est plutôt une célébration de la beauté qui réveille, de la grâce qui traverse un lieu et le transforme, de cette personne réelle ou imaginaire, mais dont la simple présence rend le monde meilleur, ne serait-ce qu'un instant.

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1: Alors nous on va garder Giuseppe et on va le retrouver avec son titre Trinacria. Mais d'abord, je voudrais vous expliquer qu'est-ce que c'est la Trinacria. Pour les Siciliens, c'est pas juste un symbole, c'est un cœur battant, une mémoire gravée dans la pierre et dans le sang, une manière de dire voilà qui nous sommes. Alors, c'est trois pointes qui dessinent l'île comme un triangle posé au milieu de la Méditerranée. Trois caps qui ont vu passer les Grecs, les Arabes, les Normands, les Romains, et qui ont tout absorbé, tout transformé, jusqu'à faire de la Sicile un monde à part. Alors au centre, il y a ce visage de Méduse, hérité des mythes, un visage qui ne fait pas peur mais qui protège, qui veille, qui repousse le mal comme un talisman accroché à la porte d'une maison. Alors autour, trois jambes en mouvement, un triskélion qui tourne, qui avance, qui dit que cette terre n'est jamais immobile, qu'elle est faite de départs, de retours, de migrations, de vents qui changent et de peuples qui se croisent. Et puis il y a les épis de blé, parce que la Sicile a longtemps été le grenier de Rome, hein, une terre fertile, généreuse, une terre mère. Et pour les Siciliens, la Trinacria, c'est tout cela à la fois. La force, la protection, la fertilité, l'histoire, la fierté, c'est un symbole qu'on porte en pendentif, qu'on accroche au mur, qu'on retrouve sur le drapeau sicilien. D'ailleurs, un rappel constant que cette île n'est pas seulement un lieu, mais une identité, une lumière, une manière d'être au monde. La Trinacria, c'est la Sicile qui se regarde dans un miroir et qui dit « Je suis ancienne, je suis multiple, mais je suis vivante ». Alors on retrouve ce single, la Trinacria, et là, c'est la Sicile qui remonte du fond de la mémoire comme une lumière ancienne. Une île qui ne se raconte pas vraiment, mais qui se ressent, qui s'infiltre dans la peau, dans les gestes, dans la voix. Et c'est Giuseppe, Anastase, qui ferme les yeux et qui laisse revenir les parfums d'agrumes, le jasmin du soir, la mer qui respire contre les rochers, les villages accrochés aux collines comme des secrets qu'on ne confie qu'à ceux qui savent écouter. Et dans cette chanson, la Sicile, c'est plus un décor, c'est une présence, c'est une mère, c'est une blessure douce, une promesse qui ne s'éteint jamais. Elle est faite de peuples mêlés, de langues superposées, de prières murmurées, de mecs qui travaillent et d'autres qui tremblent, de beauté éclatante et de contradictions brûlantes. Et la Trinacria, c'est le retour de celui qui est parti, mais qui n'a jamais cessé d'appartenir à cette terre, à ce fil invisible qui tire toujours vers le sud, vers les rues étroites, vers les fenêtres. Une mer attend les tables composées de gens qui parlent fort, où on rit, où on se dispute, où on vit simplement. C'est une chanson qui dit que si le paradis n'existait pas, alors il aurait sûrement eu la forme de cette île triangulaire posé au milieu de la mer, avec ses cicatrices, ses miracles, ses silences et cette lumière qui ne ressemble à aucune autre. Et dans ce single, Giuseppe ne chante pas seulement la Sicile, il chante ce qui reste en nous quand on croit avoir tout quitté. Il chante la part de terre qui continue de battre dans son cœur.

Alors, on va continuer avec une autre artiste donc, qui a collaboré, hein, qui a travaillé avec Giuseppe Anastasi. Et je vous propose Arisa, qui arrive à Sanremo en 2009 avec un sourire immense, une coupe improbable et une chanson qui semble légère, mais qui en réalité dit quelque chose de très profond. C'est le besoin vital d'authenticité. Dans un monde où tout sonne faux, où les relations se maquillent, où les mots se déforment, elle réclame une seule chose, la sincerità, la vérité quotidienne, celle qui permet de respirer. Et cette chanson, elle avance comme une comptine moderne. Derrière la douceur, il y a une lucidité très tranchante. C'est ce moment où on en a assez des faux-semblants, assez des jeux, assez des phrases qui tournent autour du pot. C'est une femme qui dit « Je veux qu'on me parle vrai, qu'on m'aime vrai, qu'on vive vrai. » Une demande presque enfantine, mais qui touche à l'essentiel. L'amour ne tient debout que s'il est honnête. Et dans sa voix, on retrouve cette innocence assez courageuse quand même. Elle chante la sincérité comme un abri, un refuge, comme une promesse, comme une manière de remettre de l'ordre dans le chaos. Et c'est pour ça que la chanson a touché autant de monde, parce qu'elle dit ce que tout le monde ressent, mais que personne n'ose formuler. Et puis c'est aussi un autoportrait, celui d'une artiste qui refuse les masques, qui arrive sur scène telle qu'elle est, avec ses bizarreries, ses excès, sa pureté. Une femme qui ne joue pas un rôle, qui ne cherche pas à séduire, qui dit simplement « Voilà, c'est moi ».

Mac et Bella Sincerita, écrite par Giuseppe Anastasi, que l'on retrouve tout de suite avec son deuxième album, Schopenhauer et Altre Storie. C'est sorti en 2020. Un album plus mature, plus philosophique, un mélange de critiques sociales, de poésie intime, de réflexion existentielle et de portraits humains très sensibles. On retrouve une écriture plus politique, plus sociale, mais sans perdre sa délicatesse. Alors, dans ce titre, il regarde le monde droit dans les yeux et il dit tout haut : nous vivons dans une époque qui court trop vite, qui parle trop fort et qui s'agite pour masquer le vide. Alors, dans ce titre, Schopenhauer, il convoque le philosophe du pessimisme, alors non pas pour faire la morale, mais pour mettre un miroir devant notre époque. Un miroir qui renvoie l'image d'une société saturée de bruit, d'opinions instantanées, de certitudes fragiles. Et ce Schopenhauer devient une boussole inversée. Plus le monde s'agite, plus il faut apprendre à se retirer, à respirer, à penser par soi-même. Et il raconte la fatigue d'être constamment connecté, observé, évalué. Et il oppose à cette frénésie une forme de sagesse ancienne, presque stoïque. Une manière de dire que la vraie liberté commence quand on cesse de courir derrière ce que les autres attendent de nous. Alors c'est une chanson qui parle de solitude choisie, de silence nécessaire, de ce besoin vital de se retrouver loin de tous ces vacarmes, de ces écrans, loin des jugements. À ce titre, c'est plutôt un geste de résistance, refuser la superficialité, refuser l'illusion du bonheur instantané, refuser l'idée que tout doit être montré pour exister. C'est une invitation à ralentir, à penser, à sentir, à redevenir humain dans un monde qui oublie parfois ce que ce mot veut dire.

Et on va continuer notre voyage à travers la Sicile. On part du côté de Catania, où est née Anna Castiglia, que l'on retrouve avec Mi Piace. Et elle prend la société moderne à revers, avec un sourire en coin et une lucidité qui pique. Elle parle de ce qu'on dit aimer, de ce qu'on prétend aimer, de ce qu'on affiche aimer et de ce qu'on aime vraiment. Alors c'est une chanson sur les contradictions, les masques, sur cette manière qu'on a aujourd'hui de se définir par ce qu'on like, par ce qu'on montre, par ce qu'on performe. Et dans ce titre, elle énumère, elle déroule, elle expose les goûts qu'on affiche pour paraître intelligent, les opinions qu'on répète pour pas être jugé, les postures qu'on adopte pour être du bon côté. C'est une chanson qui met à nu la comédie sociale, cette danse permanente où on veut être apprécié, validé, reconnu. Et derrière cette ironie, il y a cette vérité, le besoin d'exister vraiment sans mensonge, sans cette façade qui finit par nous étouffer. Alors elle chante avec une fraîcheur insolente, une voix qui semble sourire même quand elle grince. Et elle observe son époque avec une précision chirurgicale, les réseaux, les opinions instantanées, les identités fabriquées, les contradictions qu'on porte comme des accessoires. Eh bien, Mi Piace, c'est une radiographie du présent, un miroir tendu à une génération qui veut tout aimer, tout comprendre, tout montrer, mais qui souvent ne sait plus très bien qui elle est. C'est une invitation à se regarder sans tricher. Voilà, Mi Piace, c'est ça. C'est l'identité de l'ère du like, la sincérité qu'on perd en route et la liberté qu'on retrouve quand on arrête enfin de jouer un rôle.

et on reste en Sicile avec Giuseppe Anastasi. Et celle-ci, elle est pour toutes les grands-mères. Vous savez combien en Sicile, la famille est très très importante, la descendance est très importante. Alors on retrouve la nonne, la grand-mère justement. C'est une lettre d'amour murmurée à celle qui a façonné un cœur, une manière de regarder la vie, une façon d'aimer. Et il remonte le fil de son enfance et il retrouve cette femme, petite mais immense, silencieuse mais lumineuse, qui lui a appris que l'amour ne se divise pas, il se distribue. Et il raconte une grand-mère née dans la faim, la guerre, une femme qui a connu le fascisme, la pauvreté, les privations, et qui malgré tout a gardé la douceur, la tendresse, la dignité. Une femme qui a élevé ses filles comme des trésors et qui a transmis les promesses, les illusions, les idéaux et cette vérité très simple: dans le monde, nous sommes tous égaux. Et dans ce titre, Nonna, chaque image est un souvenir. La pasta al forno du dimanche, les pâtes au four du dimanche, l'odeur de zagara et de rose, la maison toujours accueillante, la lumière qui ne s'éteint jamais. Et Giuseppe chante cette sagesse silencieuse, cette force tranquille, la bonté qui ne fait pas de bruit. Et il chante aussi la transmission. Cette femme a donné la vie à sa mère et à travers elle à lui, comme si son existence entière tenait dans ce geste de continuité. Et d'ailleurs, c'est vrai qu'en Sicile, on a tendance à appeler les grands-mères mamma, une deuxième maman, pour pas dire une première des fois. Alors le refrain, c'est une promesse, hein. Ti ricorderò, je me souviendrai de toi. Et même si elle s'envole, même si le ciel la reprend, eh bien elle reste là, dans les gestes, dans les goûts, dans les livres, dans les déjà-vus, dans ce ciel bleu où les souvenirs ne s'effacent jamais. Alors la nonna, c'est pas une chanson triste, c'est plutôt une célébration, une manière de dire que bien certaines personnes ne disparaissent jamais vraiment parce qu'elles ont laissé en nous une lumière qui continue de briller. Et celle-ci, elle est pour toutes les grand-mères là-haut, nos très belles étoiles.

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1: Et allez, maintenant on s'envole pour la provincia di Caltanissetta, plus précisément à Serra di Falco, ce petit village. Avec Salva Minella qui nous chante Amore, Amore et poi. Alors il raconte l'amour comme une succession de vagues, hein, ça arrive, ça déborde, ça casse, ça revient. Et il ne cherche pas à intellectualiser les sentiments, il les vit, il les respire. Il les laisse exploser. Et l'amour, pour lui, c'est une force qui te prend, qui te retourne, qui te fait perdre la tête et qui, malgré tout, te ramène toujours au même point. Alors, il part de ces histoires qui commencent avec une intensité folle, hein, qui brûle vite, fort, et qui laisse derrière elle une trace qu'on n'arrive pas à effacer. Alors, il raconte ce cycle. L'amour qui te soulève, qui te détruit un peu, qui te manque et qui revient quand tu pensais en être sorti. C'est une chanson sur la dépendance affective, sur le besoin de sentir l'autre, sur cette manière qu'ont certaines personnes de devenir un repère, même quand elles te font du mal. Et Salva porte cette vérité, cette passion, cette jalousie, cette fragilité, cette fierté blessée. Et il chante l'amour comme une addiction qu'on ne veut pas soigner. Alors il ne cherche pas à être sage, il dit ce que beaucoup vivent en silence, l'amour qui fait mal, l'amour qui fait du bien, l'amour qui revient toujours. C'est une chanson qui sent la rue, la nuit, les messages qu'on envoie trop tard et ce cœur qui, malgré tout, continue de dire « Amore ».

Monsieur Salva Minella, la voix du Sud. Et on continue avec Cosa Vostra. Et là, c'est Giuseppe, Anastasi, qui entre dans l'univers de Chakalab. Comme on entre dans une pièce pleine de fumée. Avec ironie, avec cette envie de dire les choses sans les enrober. Hein. C'est une chanson qui parle de pouvoir, de contrôle, de ces systèmes invisibles qui décident pour toi. Qui t'imposent leurs règles, leurs codes, leurs vérités. Alors bien sûr, ce titre, il joue évidemment avec l'écho de la Cosa Nostra, mais pas avec la mafia des films, plutôt la mafia moderne. Celle des opinions imposées, des jugements rapides, des réseaux qui t'avalent, des institutions qui te serrent et des gens qui pensent savoir ce qui est bon pour toi. Et dans ce single, il dénonce cette société où tout le monde veut mettre son nez dans ta vie, où chacun se croit autorisé à te dire comment vivre, comment penser, exister. Un morceau qui parle de résistance, de dignité, de cette envie de reprendre son espace, son souffle, sa vérité. Une chanson qui dit « Allez, gardez vos règles, gardez vos systèmes, gardez votre monde, et moi je marche ailleurs. » Et il y a dans ce titre une énergie presque rebelle, un mélange de colère et de sourire, cette manière de se moquer du pouvoir, en le regardant droit dans les yeux. Alors on a Chakalab qui apporte le grain, le rythme, la rue, et Giuseppe qui apporte la plume, la précision. Et ensemble, ils construisent un morceau qui frappe, qui secoue, qui refuse cette soumission. Voilà, au fond, Cosa Vostra parle de ça, de cette liberté, de la vraie. Celle qui ne demande pas la permission, celle qui ne s'excuse pas ou pas d'exister, celle qui refuse d'être avalée par les systèmes, les clans, les opinions toutes faites. Une chanson qui dit « Je ne fais pas partie de votre monde et c'est très bien comme ça ».

Et allez, on reprend notre jet privé, on se re-envole du côté de Catania avec Carmen Consoli. Un petit clin d'œil puisqu'elle est née là-bas. On la retrouve avec Amore Luci. Et c'est une chanson qui parle de l'amour dans sa forme la plus essentielle, la plus dépouillée, presque primitive même. C'est un sentiment fait de lumière, de gestes banals, de présence silencieuse. Hein. C'est un amour qui ne cherche pas à impressionner, mais plutôt à apaiser. Un amour qui éclaire. C'est cette idée que l'amour véritable n'a pas besoin d'artifice. Alors, il n'y a pas besoin de grands discours, ni de promesses impossibles. Il se reconnaît dans la douceur d'un regard, dans la chaleur d'une main, dans la lumière qui traverse les jours ordinaires. Et elle chante cet amour qui ne sauve pas du monde, mais qui aide à le traverser. Celui qui ne résout pas tout, mais qui rend tout plus supportable. Et dans ce titre, il y a une dimension presque spirituelle. La lumière évoquée n'est pas seulement celle du soleil ou d'un paysage sicilien, c'est une lumière intérieure, celle qui naît quand on se sent enfin à sa place, en sécurité et comprise. Alors elle décrit cette paix que l'on trouve parfois auprès de quelqu'un, hein, une paix qui ne fait pas de bruit, mais qui transforme tout. Et dans ce titre, elle utilise la langue sicilienne et ce dialecte qui apporte une chaleur, une intimité, une vérité qui dépasse les mots. On a l'impression d'entendre une confidence, un secret transmis de génération en génération, comme si l'amour le plus pur était toujours lié à la terre, aux racines et à la mémoire.

Et je voudrais adresser un grand merci à vous, les auditeurs de Top Italia. Vous êtes de plus en plus nombreux à venir nous rejoindre. Merci à tous les Siciliens des quatre coins du monde qui se connectent sur Top Italia pour ce programme Il Sole dell'Italia avec Giuseppe Anastasi, que l'on retrouve tout de suite avec son troisième album, Canzoni Senza Click. Et c'était, je vous l'ai dit en début d'émission, c'est sorti en avril 2026. Alors cet album, il marque un tournant artistique. Il choisit de tout enregistrer sans métronome, dans un geste volontairement anti-numérique et presque politique. Et il revendique un retour au temps humain, à l'imperfection, à la respiration naturelle des chansons. Et il décrit lui-même ce disque comme une petite résistance à l'algorithme. Un album qui ne cherche pas les chiffres, mais plutôt les connexions réelles. Alors cet album, il comporte 9 titres, tous centrés sur la vie contemporaine, la société, la peur du futur, mais aussi la possibilité d'espérer. Et on va le retrouver tout de suite avec Al Satie. Et dans ce titre, il nous parle, ou du moins il parle à tous ceux qui ont touché le fond, à ceux qui se sont retrouvés un matin sans force, sans direction, sans lumière, et qui pourtant sentent encore quelque chose battre quelque part, très faiblement, comme une braise qui refuse de s'éteindre. Alors c'est une chanson qui ne juge pas, qui ne moralise pas, mais qui tend la main doucement, comme on le ferait avec quelqu'un qu'on aime. Al Satie, ça veut dire « lève-toi ». Et pas comme un ordre, plutôt comme une invitation, comme un souffle, comme un rappel que la chute n'est jamais la fin de l'histoire. Alors il raconte ces moments où la vie te met à genoux, où tu ne reconnais plus ton visage dans le miroir, où tu as l'impression que tout ce que tu construis s'effondre d'un coup. Et pourtant, au milieu de ce chaos, il glisse une vérité très simple. Tant que tu respires, tu peux recommencer. Tant que tu es là, même cabossé, même fatigué, même brisé, tu peux te relever. Et dans ce titre, Al Satie, il y a cette idée que la dignité ne se mesure pas à la réussite, mais à la capacité justement de se remettre debout encore et encore, même quand personne ne te regarde. C'est une chanson qui parle de courage qui peut paraître ordinaire, hein, de ces petites victoires invisibles, mais qui changent une vie. Et cette chanson, elle dit que la force n'est pas dans les muscles, mais dans le cœur, dans la volonté de faire un pas, puis un autre, même minuscule, même tremblant. Al Satie, c'est un appel à la vie, un rappel que rien n'est figé, que rien n'est perdu, et que tout peut recommencer si tu acceptes de te relever, ne serait-ce qu'une fois de plus.

Et maintenant, si on prenait une carétine et qu'on s'arrêtait du côté de Syracuse avec Tony Pitoni, qui prend le mot « amore » et le ramène dans la rue, dans la peau, dans la réalité. Alors, pas l'amour des films, pas l'amour des cartes postales, l'amour qui colle, qui brûle, qui fait mal et qui fait vivre en même temps. Hein. Cet amour qui se dit avec un accent, avec un souffle, avec des gestes, plus qu'avec des phrases. C'est l'amour du Sud, viscéral, et qui n'a pas peur d'être excessif. Et dans ce morceau, Tony Pitoni raconte un amour qui n'est donc pas parfait. Alors, il n'est pas poli, il n'est pas instagrammable. C'est un amour qui crie, qui rime, qui casse, qui revient, qui ressemble à la vie réelle. C'est chaotique, c'est intense, c'est imparfait. Et c'est là que Tommy Cash entre en scène, avec son univers décalé, presque surréaliste, qui vient casser les codes et donner au morceau une dimension encore plus folle, plus inattendue. Et il crée un choc esthétique, hein, la chaleur méditerranéenne d'un côté et l'absurde glacé de l'autre. Et ce single, L'Amore, c'est l'amour comme instinct, l'amour comme addiction, comme survie. C'est pas un concept, c'est plutôt un terrain de bataille où on se perd, on se trouve, on se réinvente. C'est une chanson qui assume la jalousie, la fragilité, la dépendance. Une chanson qui dit « Je t'aime comme je suis, avec mes défauts, mes excès et mes contradictions ».

et nous on repart du côté de Palerme avec Giuseppe, avec ce titre « Non mi dire mai la verità ». Ne me dis jamais la vérité. Et c'est cette confession à voix basse qu'on fait quand on sait que la vérité pourrait tout détruire. Quand on préfère l'illusion à la douleur, hein, quand on demande à l'autre de mentir juste assez pour que le cœur tienne encore un petit peu. Et dans cette chanson, il raconte ce moment fragile où l'amour n'est plus solide, où les fissures sont visibles, mais où on n'a pas encore la force de regarder l'effondrement en face. Alors c'est une supplique très douce, mais désespérée. Hein. Ne me dis pas ce que je sais déjà, ne mets pas de mots sur ce qui fait mal. Laisse-moi encore une nuit, encore une respiration, encore un mensonge pour ne pas tomber. Et c'est une tension entre lucidité et déni, entre la peur de perdre et la peur de savoir. Hein. C'est l'histoire de quelqu'un qui se sent, qui sent que l'autre s'éloigne, que quelque chose s'est éteint, mais qui préfère rester dans la pénombre plutôt que d'affronter la lumière de la vérité. Alors il y a une immense vulnérabilité presque enfantine, ce besoin de protéger son cœur même au prix d'un mensonge. Et ce titre, il parle justement de ce paradoxe. Hein. Parfois on préfère une illusion qui réchauffe à une vérité qui brûle. Parfois on demande à l'autre de ne pas parler, non pas pour sauver l'histoire, mais pour sauver ce qui reste de nous. Et l'amour parfois c'est aussi ça, retarder la fin pour respirer encore un peu.

puoi non dirmi mai la verità, on s'envole du côté de Catania avec Angelo Cavallaro, qui pose une demande presque enfantine, mais qui brûle. Amami di più, aime-moi plus. Alors pas aime-moi bien ou aime-moi comme avant, non. Plus, plus fort, plus vrai, plus haut, plus loin même. Et c'est ce moment où l'amour ne suffit plus à tenir debout, où on sent que quelque chose glisse, que quelque chose s'éteint, et on tente de sauver ce qui peut encore l'être. Alors il ne joue pas le macho, pas le dur, il dit la peur de perdre, de ne plus compter, de devenir un souvenir. Et il dit ce besoin presque vital d'être choisi, préféré, d'être aimé sans demi-mesure. C'est vraiment le cri de quelqu'un qui sent que l'autre s'éloigne et qui, au lieu de se taire, ose demander « Reste, serre-moi et donne-moi plus ». Et il y a dans sa voix cette tension typique du Sud. Hein. On sent la fierté qui tremble, la vulnérabilité qui affleure, la passion qui déborde, même quand elle tente de se contenir. Alors il chante l'amour comme un combat, comme une lutte pour ne pas laisser mourir ce qui a été construit. Il ne demande pas un miracle, il demande juste un geste, un signe, une preuve que tout n'est pas perdu. Donc, Amami di più, c'est la fragilité des relations, la peur de ne plus suffire, ce besoin immense d'être aimé sans condition, de cette vérité toute simple. Parfois, pour sauver une histoire, il faut juste oser dire « J'ai besoin de toi et aime-moi un peu plus. » Amami di più.

Et nous, on continue avec Giuseppe qui navigue. Navigo a vista. Alors, il avoue qu'il avance sans carte, sans boussole, sans plan préétabli. Comme on traverse la vie en regardant droit devant, avec juste assez de lumière pour voir le prochain pas. Et il parle de cette époque où tout change trop vite, où les certitudes s'effritent, où les routes tracées n'existent plus, et où il ne reste qu'une seule manière d'avancer, à vue, au feeling, avec le cœur comme seul instrument de navigation. Et il raconte la fragilité d'un homme qui ne prétend pas savoir, qui ne prétend pas maîtriser, qui accepte de se laisser porter par les courants, les vents, les rencontres, les erreurs. Hein, c'est une manière de dire que la vie n'est pas un itinéraire GPS, mais plutôt une mer ouverte, parfois calme, parfois violente, où on apprend à tenir debout en perdant l'équilibre. Et c'est aussi une déclaration de sincérité. Alors, il ne joue pas au héros ou au sage, il dit simplement qu'il fait ce qu'il peut, comme tout le monde, avec ses peurs, avec ses doutes, ses élans, en parlant de ces jours où on se sent perdu, de ces nuits où on cherche un phare, de ces moments où on avance quand même parce qu'on n'a pas le choix, parce que rester immobile ferait encore plus mal. Et dans cette navigation incertaine, il y a cette idée que l'imperfection n'est pas un défaut, mais plutôt une manière d'être vivant. Donc personne ne sait vraiment où il va, personne ne possède la carte du monde, personne ne maîtrise la mer, alors on avance comme on peut, avec ce qu'on a, en espérant que le vent tourne du bon côté. Et parfois, c'est suffisant pour continuer.

Alors, le prochain single, je vous avoue, je l'affectionne très particulièrement. Beaucoup de souvenirs avec cet artiste et aussi avec cette chanson que je dédicace à tous les Siciliens des quatre coins du monde. C'est Tony Tabi avec Ciao Siciliano. Alors, Tony qui parle à sa terre comme on parle à quelqu'un qu'on aime trop. Alors, il parle avec fierté, avec sa colère, avec tendresse, avec cette douleur qui ne disparaît jamais vraiment. Mais c'est une déclaration brute, viscérale, où la Sicile n'est plus un décor, mais un personnage, un parent, un fantôme, un poids, et en même temps une lumière. Alors Tony Tabi dit « Ciao », comme on dit « Je pars », mais aussi comme on dit « Je reviens ». C'est le salut de celui qui quitte l'île pour chercher mieux ailleurs, mais qui sait qu'il porte la Sicile dans sa voix, dans ses gestes, dans son accent même, dans sa manière de regarder le monde. Et c'est l'histoire de tous ceux qui sont partis, qui ont dû partir, et qui ont laissé derrière eux une terre magnifique et compliquée à la fois, une terre qui te nourrit et te blesse en même temps. Alors il parle des rues, des odeurs, des familles, des traditions, de cette chaleur humaine qui te manque dès que tu t'en éloignes. Et il parle aussi des difficultés, des injustices, de ce qu'on ne dit pas dans les brochures touristiques. Et puis, il y a cette fierté immense, indestructible, cette manière de dire « Je suis Sicilien, même quand je suis loin, même quand je change de ville, même quand je change de vie. » C'est une identité qui ne se négocie pas, qui ne se dilue pas, qui reste là dans le cœur, dans le sang et dans la langue. L'amour pour cette terre qui te manque même quand elle t'a fait souffrir, ce lien indestructible qu'on appelle l'appartenance.

Ciao ciao a te amici siciliani, on continue avec Giuseppe, avec ce titre Neruda, et il invoque le poète de l'amour pour parler de ce qui dérobe, de tout ce qui brûle, de tout ce qui ne se contrôle pas. Alors c'est pas une chanson sur Pablo Neruda, c'est une chanson qui utilise son nom comme un mot de passe, un mot clé. Un mot qui ouvre la porte à l'intensité, à la passion, à ces émotions qui ne tiennent pas dans les phrases ordinaires. Et il raconte ce moment où l'amour devient trop grand pour être dit, trop fort pour être contenu, trop vivant pour rester sage. Alors il parle de l'excès, du vertige, de cette manière qu'on a parfois d'aimer comme on tombe, sans calcul, sans filet, sans plan B. Et il y a dans ce titre, d'un côté le désir de dire, de tout dire, de mettre des mots sur ce qui brûle, et de l'autre, la conscience que les mots ne suffisent jamais et que même les plus beaux poèmes ne peuvent pas contenir un cœur qui déborde. Alors il sait que l'amour n'est pas un texte parfait, mais plutôt un chaos magnifique, un désordre qui fait du bien, un tremblement qui remet tout en place. Et c'est aussi une manière de dire que l'amour n'est pas raisonnable, il n'est pas logique, il n'obéit à rien. C'est un territoire où on avance à l'instinct, où on se perd, où on se retrouve, où on se reconnaît. Hein, au fond, c'est ça, c'est quand l'amour déborde, quand il devient trop grand pour la vie quotidienne, il faut un poète pour le porter, et parfois, ce poète, c'est nous.

Il Sole dell'Italia. Aujourd'hui, on aurait pu l'appeler Il Sole della Sicilia avec à l'honneur Giuseppe Anastasi. Mais pas que, parce que c'est toute la Sicile qu'on met à l'honneur aujourd'hui dans cette émission. Alors, on continue avec un autre titre de Giuseppe. Figlia degli Dei. Et c'est l'histoire d'une femme qui n'a rien de mythologique, mais qui, dans sa manière d'exister, dans sa façon de traverser le monde, elle porte quelque chose de sacré. C'est une femme qui n'a pas été bénie par les dieux, mais qui a dû se fabriquer seule, à coups de courage, de blessures, de recommencement. Une femme qui a grandi dans les fissures, dans les silences, dans les zones où personne ne regarde, et qui pourtant avance avec une dignité qui illumine tout autour d'elle. Alors il parle de celle qui ne demande rien, qui ne réclame pas d'applaudissements, qui ne se met pas en scène, mais qui portent sur leurs épaules un monde entier, des responsabilités, les peurs, les attentes, les injustices. Et ce titre, c'est un hommage à ces femmes qui ne se plaignent pas, qui encaissent, qui protègent, qui aiment, qui tiennent debout même quand tout s'effondre. Des femmes qui ne sont pas nées déesses, mais qui le deviennent à force de résister. Alors on ressent cette aberration presque silencieuse. Il observe cette femme comme on observe une force naturelle. Alors, pas parfaite, pas invincible, mais vraie, intense, indestructible dans sa fragilité même. Et il raconte ses cicatrices comme des médailles, ses failles comme des preuves de vie, ses gestes comme des prières. Et c'est la reconnaissance de cette beauté qui ne se voit pas dans les magazines, mais dans les yeux, dans les mains.

dans la manière de se relever encore et encore. Alors ce titre, c'est pour toutes ces femmes qui ne demandent rien et qui méritent tout, hein. Toutes ces femmes qui ne sont pas nées pour être admirées, mais qui finissent par l'être parce qu'elles portent en elles une lumière que personne ne peut éteindre. Des femmes qui ne sont pas des déesses, mais qui ont l'allure, la force et la vérité.

Et on va se faire plaisir avec un doublé hein, pour ceux qui étaient là en début d'émission. Comme je vous l'ai dit, Alice a eu un très beau rapprochement, on va dire ça comme ça, avec Giuseppe Anastasi qui lui a écrit cette superbe chanson Magica Fa, voilà. Et cette fois-ci, c'est une histoire d'amour comme on raconte un conte de fées. C'est moderne, c'est fragile et la magie existe encore, mais on sait qu'elle peut s'éteindre d'un souffle. Alors c'est une chanson qui parle de ces relations qui commencent comme un rêve, avec cette lumière très douce, cette innocence, cette sensation d'être enfin à la bonne place. Une histoire qui semble écrite pour durer, comme une fable qu'on connaît déjà par cœur. Mais derrière la douceur, il y a une lucidité. Alice chante la magie, mais elle chante aussi la peur de la perdre. Elle part de ce moment où on sent que quelque chose change, que le conte commence à se fissurer, que la réalité entre dans la pièce. Et Magica Fa, voilà, c'est l'histoire d'un amour qui a été beau, très beau même, mais qui glisse doucement vers la fin et que l'on regarde s'éloigner avec tendresse plutôt qu'avec colère. Et dans sa voix, on ressent cette pureté qui ne ment pas, la joie du début, la fragilité du milieu et la nostalgie de la fin. Alors elle raconte simplement ce que c'est d'aimer vraiment, croire en la magie, puis apprendre à la laisser partir quand elle ne tient plus. C'est l'amour comme un conte qu'on vit intensément, de la beauté des débuts, de la douceur des souvenirs et de cette vérité que même les plus belles histoires ont une dernière page. C'est une chanson qui ne pleure pas, juste elle se souvient.

Et parmi les dernières, hein, quand même, hein, parce que cette émission, elle va pas tarder à toucher sa fin. Bon, ça va, c'est pas fini. Allez, on continue avec Zanzare, avec Giuseppe, qui observe le monde moderne comme on observe une pièce fermée, envahie par des moustiques. Alors ça bourdonne, ça pique, ça dérange, ça empêche de dormir, et pourtant on continue à vivre là-dedans comme si c'était normal. Et dans cette chanson, les moustiques, ce ne sont pas des insectes, ce sont les pensées qui tournent en rond, les angoisses qui reviennent la nuit, les petites violences quotidiennes, les notifications qui vibrent, les jugements qui piquent, les peurs qui s'infiltrent. C'est tout ce bruit mental qui t'empêche de respirer. Tout ce bourdonnement, ce bourdonnement intérieur qui ne te laisse jamais en paix. Et il transforme ces zanzare, ces moustiques, en métaphore de notre époque, à une époque où on est constamment sollicité, constamment dérangé, constamment piqué par quelque chose, comme un souvenir, une inquiétude, une pression sociale, une attente qu'on n'arrive pas à satisfaire. Et il raconte cette sensation d'être envahi par des choses minuscules mais incessantes, des choses qui ne te tuent pas mais qui t'épuisent, qui t'usent, qui te grignotent la tranquillité. C'est une chanson sur la fatigue mentale, sur le trop-plein, sur cette impossibilité de trouver un silence, vraiment, un vrai silence. Et pourtant, cette chanson, c'est un sourire, un clin d'œil, une manière de dire que malgré tout, on continue. On se gratte, on soupire, on peste, mais on avance. Hein, la vie pique, elle bourdonne, elle dérange, mais elle continue de valoir la peine d'être vécue. Et parfois, il suffit d'allumer la lumière pour que tous les moustiques s'envolent, ou au moins pour les voir venir.

Et bien sûr, les Siciliens, vous qui êtes à l'écoute, vous savez, on ne peut pas parler de la Sicile sans parler de la tarentelle. Alors, pour tous ceux qui ne connaissent pas, la tarentelle, c'est quoi? C'est une danse traditionnelle du sud de l'Italie. C'est très vif, c'est rythmé, c'est festif. Elle est profondément ancrée dans le folklore populaire, notamment en Campagne, en Calabre, dans les Pouilles et aussi donc en Sicile. Alors à l'origine, elle était accompagnée d'une musique très rapide et jouée avec des instruments comme le tambourin, la guitare, le violon, l'accordéon même. Et son nom vient de la ville de Tarente dans les Pouilles et est une ancienne croyance selon laquelle la danse aurait servi de remède à la morsure de la tarentule. On pensait que les personnes piquées par cette araignée entraient dans un état de transe ou d'agitation extrême et que seule une danse frénétique permettrait de les guérir. Alors même si cette explication est aujourd'hui considérée comme une légende, elle a fortement marqué l'imaginaire autour de cette danse. Et puis avec le temps, la tarentelle s'est devenue surtout une danse festive et sociale, pratiquée lors des fêtes de village, des mariages, des célébrations religieuses. Alors elle varie selon les régions, mais en Sicile, elle peut être plus mélodique, plus chantée, tandis que dans d'autres régions du sud, elle est parfois plus rapide, plus percussive. Alors aujourd'hui encore, elle reste un symbole fort dans la culture musicale italienne et de ses traditions populaires. Allez, en voici une, régalez-vous.

0: Et voilà comment on se revoit un petit en train de danser dans les bals familiaux, dans les cérémonies. Ouh là là, que de souvenirs. Allez, on continue avec Giuseppe, que l'on retrouve avec La Ballata del Sorce. Alors, c'est la vie comme une fable, un peu tordue, un peu sombre, un peu drôle, mais où le héros n'est pas un prince ni un poète, c'est plutôt un rat. Et c'est justement la danse des rats. Un rat qui avance dans les coins, qui survit dans les ombres, qui connaît les bas-fonds mieux que les salons, et qui pourtant continue de chercher sa place dans un monde qui ne veut pas de lui. Alors, il parle de ceux qu'on ne regarde pas, de ceux qu'on juge trop vite, de ceux qui vivent en marge, mais qui paradoxalement comprennent la vie mieux que ceux qui se croient au centre. Et dans cette balade, ce rat, c'est un miroir, le miroir de nos peurs, de nos contradictions, de nos petites lâchetés. Et il avance dans un décor qui ressemble au nôtre, hein, une société qui brille en surface, mais qui en dessous grouille de solitude, de fatigue, de survie. Et il utilise l'image du sorce et du rat pour dire que parfois, on se sent tous un peu comme ça, à chercher des miettes de sens, à éviter les pièges, à courir dans des labyrinthes qu'on n'a pas choisis. Et pourtant, malgré tout, on continue, on avance et on résiste. Alors, il y a une tendresse immense pour les invisibles, pour les cabossés, pour ceux qui n'ont pas les bons codes, mais qui ont le cœur solide. Une chanson qui dit que la dignité ne dépend pas du costume qu'on porte, mais de la manière dont on traverse la nuit, et qui rappelle que même les rats ont une histoire, une musique, une vérité à eux, et que parfois leur balade en dit plus sur le monde que tous les discours bien rangés. Cette manière qu'on a de survivre dans un monde qui ne nous facilite rien, mais où on trouve quand même quelque part une raison de continuer à marcher.
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Et allez, nous, on continue notre voyage en Sicile. On va retrouver tout de suite Lorenzo Ucciullo, qui est né du côté de Solarino, provincia di Siracusa, et Di Martino, qui lui est né du côté de Palerme. Alors ensemble, ils partagent cette origine, hein, ce qui explique aussi leur forte identité musicale liée au sud de l'Italie et aux sonorités méditerranéennes. On les retrouve avec Innamorarsi perdutamente non è mai un affare. Et là, ils prennent l'amour et le regardent avec cette lucidité très tendre, qui est leur marque d'ailleurs. Ils le racontent comme une évidence dangereuse, une évidence qui attire, qui brûle, qui coûte, parce que tomber amoureux, vraiment amoureux, ce n'est jamais une bonne affaire. Hein. C'est un risque, un saut, une perte de contrôle assumée. Alors ils parlent de l'amour comme d'un commerce perdant, un investissement irrationnel où on sait qu'on va perdre quelque chose, du temps, de la tranquillité, un morceau de soi peut-être. Mais ils disent aussi que c'est précisément pour ça qu'on y va. Parce que l'amour n'est pas un calcul, c'est pas une stratégie, c'est pas une opération rentable. L'amour c'est un vertige, un abandon, une folie, tout ce qui fait du bien, même quand elle fait mal. Et leur écriture est pleine de détails minuscules, de gestes, de sensations. L'amour qui te retourne, qui te déplace, qui te rend vulnérable. Et ils chantent la beauté justement de cette vulnérabilité, la poésie de ce déséquilibre. Et derrière l'ironie du texte, il y a cette idée que ce qui ne rapporte rien est souvent ce qui compte le plus. Et leur voix se mêle comme deux pensées qui se répondent, deux consciences qui savent que l'amour est une perte, mais une perte nécessaire. Donc voici Innamorarsi perdutamente non è mai un affare. C'est l'amour comme un pari fou, la beauté de perdre un peu de soi, de la douceur de se laisser tomber, de ce qui n'est pas rentable, et souvent ce qui nous sauve.

Et nous, on va continuer avec Giuseppe qui prend l'histoire d'amour la plus célèbre du monde et qui la ramène dans notre époque, une époque où les tragédies ne se jouent plus sur les balcons de Vérone, mais dans les écrans, les messages non lus, les attentes qui s'effilochent, les promesses qui se perdent dans le bruit du quotidien. Alors je vous propose Giulietta e Romeo 2.0. Et là, c'est Roméo et Juliette qui ne meurent pas pour s'aimer. Ils s'épuisent à essayer de se comprendre. Ils se cherchent dans un monde qui va trop vite. Ils se perdent dans une relation qui n'a plus rien de mythique. Juste deux êtres humains qui tentent de tenir debout dans un amour cabossé. Et dans cette version, il raconte l'amour moderne sans filtre. Les malentendus, les silences, les petites lâchetés, les gestes qui manquent, les mots qui arrivent trop tard. Et il montre que les histoires d'amour d'aujourd'hui ne sont pas moins intenses que celles d'hier, mais qu'elles se heurtent à d'autres obstacles. La peur de s'engager, la fatigue, les distractions, les blessures qu'on traîne depuis trop longtemps. C'est l'idée que même les plus grandes histoires peuvent se réduire à deux personnes qui essaient de ne pas se faire de mal, qui avancent à tâtons, qui se débattent avec leurs propres contradictions. Et ils regardent ces deux amants qui ne savent plus comment s'aimer et qui voudraient faire mieux, mais qui n'arrivent pas toujours, et qui se débattent avec leurs limites. Alors il dit que l'amour n'est plus une tragédie grandiose, mais plutôt une lutte quotidienne, une négociation permanente entre ce qu'on voudrait être et ce que l'on est vraiment, nos tentatives de sauver quelque chose dans un monde qui ne laisse plus beaucoup de place au miracle, un peu comme un miroir posé devant notre époque.

0: Et parmi les dernières, comme je vous le disais, on va garder Giuseppe hein, avec ce titre Titoli di coda. Et regarde sa vie comme on regarde un film qui touche à sa dernière scène. Alors pas une fin tragique ni spectaculaire, plutôt une fin sereine où on comprend que tout ce qu'on a vécu, les erreurs, les amours, les chutes, les renoncements, ont finalement un sens. Et c'est ce moment où on accepte que certaines choses sont terminées, que certaines portes ne se réouvriront pas, que certains chapitres ne reviendront plus. Et pourtant, dans cette acceptation, il y a une lumière, une paix, une forme de gratitude. Et il fait défiler les visages qu'il a aimés, les routes qu'il a prises, les illusions qu'il a laissées derrière lui. Alors il ne regrette rien, il observe. Il regarde sa vie comme un spectateur qui reste dans la salle quand tout le monde est déjà parti, juste pour écouter la musique du générique, juste pour savourer encore un peu ce qui vient de se passer. Alors c'est la mémoire, c'est la maturité, c'est la capacité de dire « J'ai fait ce que j'ai pu, j'ai aimé comme j'ai su, et maintenant je le laisse aller. » Et on ne parle pas de renoncement, c'est plutôt le passage. Il dit que chaque fin ouvre un espace, un silence, une possibilité que les titres de fin ne signifient pas que tout est terminé, mais que quelque chose d'autre peut commencer plus lent, plus vrai, plus aligné. C'est une chanson qui parle de la vie comme d'un film imparfait mais sincère, un film où l'essentiel n'est pas dans les scènes spectaculaires, plutôt dans les détails, dans les gestes, dans les respirations. Il y a une beauté immense dans le fait de reconnaître qu'un cycle se termine, une beauté dans la lucidité, dans la douceur, dans la manière de laisser partir ce qui doit partir. Et parfois, c'est dans le générique que l'on comprend enfin l'histoire.
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1: Bon, allez, avant de retrouver Tony Bruni avec Il Carettino Siciliano, je voudrais d'abord vous expliquer qu'est-ce que c'est ce carettino. Et c'est une petite charrette en bois, peinte à la main que l'on croyait ou que l'on voyait autrefois dans toutes les rues de Sicile. Une œuvre d'art roulante, je dirais même un musée ambulant, un morceau d'histoire qui avançait lentement derrière un cheval, décoré comme pour une fête. Alors, chaque carettino était unique, hein, des couleurs éclatantes, des scènes de chevaliers, de saints, de batailles, de légendes populaires. Hein. C'était la fierté d'une famille, la signature d'un artisan, la carte d'identité d'un village même. Mais le carettino, c'était pas seulement un objet, c'était la Sicile qui se raconte. Il transportait tout. Les récoltes, les marchandises, les enfants, les rêves même, hein, le lien entre les villages, le bruit familier des routes poussiéreuses, le symbole d'une vie simple, mais pleine, intense. Alors je vous propose ce titre de Tony Bruni qui remonte le temps et qui ramène la Sicile d'autrefois, celle des routes poussiéreuses, des villages qui sentent le pain chaud, des après-midi où on entendait au loin le bruit des sabots. Et le carettino, c'est pas seulement un moyen de transport, hein. Là c'est un symbole, un morceau d'histoire, un morceau de culture, un morceau d'identité. C'est la Sicile qui avance lentement, fièrement, avec ses couleurs, ses légendes et ses contradictions. Et il chante ce carettino comme un chante un souvenir d'enfance, avec tendresse, avec précision, avec cette émotion qui serre la gorge sans faire mal. Et le carettino, c'est le père qui travaille, c'est le grand-père qui raconte, c'est la fête du village, c'est la vie simple mais pleine, c'est la Sicile qui n'avait pas encore été avalée par la modernité. La Sicile des gestes lents, des regards francs, des traditions qui se transmettaient sans qu'on s'en rende compte. Et il y a aussi une certaine nostalgie. Cette conscience que ce monde-là n'existe plus vraiment, qu'il a été remplacé par des voitures, par des écrans, des rythmes qui ne laisse plus le temps de respirer. Mais Tony Bruni ne pleure pas ce passé. Il le célèbre. Il le garde vivant dans la musique, dans la voix, dans les images qu'il fait surgir. Et ce carettino devient comme un talisman, comme un rappel que la Sicile a été et de ce qu'elle porte encore dans son cœur. Alors c'est la mémoire d'un peuple, la beauté des choses simples, la fierté d'une terre qui ne s'oublie pas. On n'oublie jamais d'où on vient. C'est une chanson qui sent la poussière dorée, les chemins, la peinture éclatante, de ses charrettes, hein, la voix des anciens, et cette appartenance qui ne s'efface jamais.

0: Alors un grand merci à tous d'avoir été à l'écoute de cette émission. Merci à tous les Siciliens des quatre coins du monde qui êtes à l'écoute de Il Sole dell'Italia. Aujourd'hui consacré à la Sicile, à Giuseppe Anastasi. Mais pas que, hein, on a fait le tour un petit peu de toutes ces régions de Sicile. On est parti de Catania, Syracuse, on a fait le tour, hein, vraiment on a fait le tour. On a pris le jet, on a pris le train, on a pris l'avion, bref on a tout pris. On n'est pas confiné donc on s'en sort bien. Non, c'est pas vrai, faut pas dire ça à l'antenne. Ouais, c'est pas bien, c'est pas bien. Non, allez, on continue pour une dernière avec Giuseppe Anastasi, avec La Foresta, Che Nessuno Sa Dov'è. Et puis après, je vous laisserai avec un petit côté rap pour parler de la Sicile. Et on se quittera comme ça, je vais laisser la place à Stéphane et à Valentine. Vous oubliez pas, la rediffusion, c'est mercredi 8h-11h et jeudi 20h-23h. Allez, je vous présente le dernier titre. La Foresta, Che Nessuno Sa Dov'è. C'est une chanson qui parle d'un lieu qui n'existe pas sur les cartes, un lieu qui n'a pas d'adresse, pas de coordonnées, pas de route pour y arriver. C'est une forêt invisible, secrète, presque mythologique, mais qui en réalité n'est rien d'autre que l'intérieur de chacun de nous. Alors dans ce duo, on a Giuseppe et Irene Ferlito qui chantent cette zone intime où on cache ce qu'on ne montre à personne. Les peurs, les blessures, les désirs, les souvenirs qu'on n'ose pas toucher. C'est une forêt dense, pleine de clairières et d'ombres, où on se perd autant qu'on se retrouve. Et cette chanson, elle avance comme une marche lente sous les arbres. On entend deux voix qui se cherchent, qui se répondent, qui se reconnaissent. Alors lui, il parle de cette forêt comme d'un refuge, un endroit où il peut enfin respirer loin du bruit du monde. Et elle, elle y voit un territoire fragile. Un espace qu'il faut protéger, un lieu où on entre, mais qu'avec douceur. Et ensemble, ils disent que chacun porte en soi un endroit secret. Un endroit que personne ne connaît vraiment. Un endroit où on va quand tout devient trop lourd, trop rapide, trop bruyant. Et c'est l'idée que la vérité ne se trouve pas dans les villes, ni dans les écrans, ni dans les discours, mais dans ce silence intérieur qu'on oublie trop souvent d'écouter. Et puis il y a cette douceur entre ces deux voix, une douceur presque sacrée, comme si chacun disait à l'autre « Je ne sais pas où est ta forêt, mais je peux marcher avec toi jusqu'à l'orée. » On parle de confiance, d'intimité, de la possibilité de laisser quelqu'un entrer dans ce lieu que personne ne connaît. Et c'est ce territoire intérieur que l'on garde secret, mais qui devient plus lumineux quand quelqu'un, un jour, trouve le courage de frapper à sa porte. Allez, je vous laisse avec cette douceur et je vous retrouve dimanche prochain, Il Sole dell'Italia, tous les dimanches, 11h-14h.
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